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Mais une école dans laquelle on ne va pas prendre un bic, un cahier pour écrire. Non, c'est l'école de la vie.

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0: La météo.
1: Nous sommes déjà le 20 mai, en ce mercredi ensoleillé avec des températures attendues en fin de matinée entre 18 et 19 degrés. Nous avons déjà 14 degrés. Alors cet après-midi, eh bien si vous faites du sport ou si vous profitez de balades en famille avec vos enfants, 24 à 25 degrés sur le Gers, les Landes, le Lot-et-Garonne, le Tarn-et-Garonne et les Hautes-Pyrénées. Belle journée avec DFM.

0: tous, nous fêtons Bernardin ce 20 mai. Alors, quelle sera l'ambiance de cette journée?
1: Bélier, la chance est avec vous. Sachez profiter pleinement de cette bonne période.
0: Taureau, ne vous laissez pas parasiter par des pensées anxieuses sans réelle prise avec la réalité.
1: Les Gémeaux, l'amitié est là. Vous pouvez compter sur le soutien d'une personne qui vous est proche.
0: Cancer, vous êtes dans une période décisive de votre vie. Vous ne pouvez plus reculer ni même repousser le temps. Vous devez donc passer à l'action.
1: Lion, souci administratif, bancaire, il vous est conseillé de prendre les devants.
0: Vierge, vous serez saisi par une véritable fièvre de dépenses qu'il faudra absolument contrôler.
1: Les balances, ce n'est pas un jour pour prendre une grande décision, mais pour observer ce qui vous met mal à l'aise.
0: Scorpion, profitez de cette journée pour liquider définitivement certains malentendus qui infestaient vos relations avec votre entourage.
1: Sagittaire, attention, de la jalousie ou une ambiance pesante peut régner au sein de votre foyer.
0: Capricorne, votre journée sera rythmée, idéale aussi pour mettre vos projets sur les rails de la réussite.
1: Les Verseaux, faites un vœu. Eh oui, il pourra se réaliser, mais plus tard.
0: Enfin, Poisson, c'est une période marquante qui s'ouvre à vous, alors profitez-en, foncez. Bonne journée à tous. Demain, vous penserez bien sûr à fêter Grosse Tombe.

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2: Un jour, un prénom avec Valérie.
3: Aujourd'hui, 20 mai, bonjour Bernardin. Bernardin se caractérise par sa simplicité. Droit et loyal, il est un ami sûr sur lequel on peut compter. Épicurien, il aime profiter des plaisirs de la vie. Cartésien et logique, il aime raisonner et prendre des initiatives. Votre couleur sera le orange. Bonne journée.

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1: Nous sommes déjà le 20 mai, en ce mercredi ensoleillé avec des températures attendues en fin de matinée entre 18 et 19 degrés. Nous avons déjà 14 degrés. Alors cet après-midi, eh bien si vous faites du sport ou si vous profitez de balades en famille avec vos enfants, 24 à 25 degrés sur le Gers, les Landes, le Lot-et-Garonne, le Tarn-et-Garonne et les Hautes-Pyrénées. Belle journée avec DFM.

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0: Il est 6h.
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0: La météo.
1: Nous sommes déjà le 20 mai, en ce mercredi ensoleillé avec des températures attendues en fin de matinée entre 18 et 19 degrés. Nous avons déjà 14 degrés. Alors cet après-midi, eh bien, si vous faites du sport ou si vous profitez de balades en famille avec vos enfants, 24 à 25 degrés sur le Gers, les Landes, le Lot-et-Garonne, le Tarn-et-Garonne et les Hautes-Pyrénées. Belle journée avec DFM.

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1: Bonjour à tous, nous fêtons Bernardin ce 20 mai. Alors, quelle sera l'ambiance de cette journée?
2: Bélier, la chance est avec vous. Sachez profiter pleinement de cette bonne période.
1: Taureau, ne vous laissez pas parasiter par des pensées anxieuses sans réelle prise avec la réalité.
2: Les Gémeaux, l'amitié est là. Vous pouvez compter sur le soutien d'une personne qui vous est proche.
1: Cancer, vous êtes dans une période décisive de votre vie. Vous ne pouvez plus reculer, ni même repousser le temps. Vous devez donc passer à l'action.
2: Lion, souci administratif, bancaire, il vous est conseillé de prendre les devants.
1: Vierge, vous serez saisi par une véritable fièvre de dépenses qu'il faudra absolument contrôler.
2: Les balances, ce n'est pas un jour pour prendre une grande décision, mais pour observer ce qui vous met mal à l'aise.
1: Scorpion, profitez de cette journée pour liquider définitivement certains malentendus qui infestaient vos relations avec votre entourage.
2: Sagittaire, attention, de la jalousie ou une ambiance pesante peut régner au sein de votre foyer.
1: Capricorne, votre journée sera rythmée, idéale aussi pour mettre vos projets sur les rails de la réussite.
2: Les Verseaux, faites un vœu, et oui, il pourra se réaliser, mais plus tard.
1: Enfin, Poisson, c'est une période marquante qui s'ouvre à vous, alors profitez-en, foncez. Bonne journée à tous, demain vous penserez bien sûr à fêter Crosse-Tombe.

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1: Un jour, un prénom avec Valérie.
2: Aujourd'hui, 20 mai, bonjour Bernardin. Bernardin se caractérise par sa simplicité. Droit et loyal, il est un ami sûr sur lequel on peut compter. Épicurien, il aime profiter des plaisirs de la vie. Cartésien et logique, il aime raisonner et prendre des initiatives. Votre couleur sera le orange. Bonne journée.

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6: Très belle journée et merci de votre fidélité. 11 ans de réclusion criminelle, verdict de la Cour criminelle des Pyrénées-Atlantiques à Pau qui jugeait depuis lundi un quadragénaire. Ce dernier a été reconnu coupable d'avoir profité de l'état de vulnérabilité d'une octogénaire avant de la séquestrer au Maroc pour lui dérober plus de 800 000 euros. La défense a désormais 10 jours pour faire appel. Un incendie dans la soirée de lundi à mardi, quartier Lobadère à Tarbes, un incendie qui s'est échappé de la toiture d'une habitation avant de s'attaquer à un local associatif proche de la maison. 3 habitants ont dû être relogés. Une enquête a été ouverte pour déterminer l'origine précise de ce sinistre. À Biarritz, la police nationale lance un appel aux victimes de vols de bicyclettes après la découverte de 11 vélos présumés volés. Les personnes concernées sont invitées à se présenter directement au commissariat de la ville afin de procéder à la reconnaissance et, le cas échéant, à la restitution du matériel. Elles devront toutefois être en mesure de prouver qu'elles en sont bien les propriétaires. Prudence sur les routes avec les opérations de fauchage qui se poursuivent sur les routes de la région. Un appel à la vigilance est donc lancé en direction des automobilistes. Ces derniers sont invités à limiter leur vitesse aux abords des chantiers et de bien respecter les consignes de sécurité et les agents présents sur place. Sylvie Ferrer, la députée LFI des Hautes-Pyrénées, dénonce l'adoption par l'Assemblée nationale le 13 mai dernier de la loi visant à mieux adapter les politiques publiques aux spécificités des massifs montagneux. Si le maintien des services publics a fait consensus, les mesures d'assouplissement des règles d'urbanisme ainsi que la gestion de l'eau ont fait débat. Sylvie Ferrer dénonce de son côté des incohérences et une forme de déni face au dérèglement climatique. Et puis objectif, lutter contre les arnaques téléphoniques qui se multiplient. Demain, jeudi, une réunion d'information sur ce sujet est prévue du côté de la maison de quartier de Lobadère à Tarbes. Plusieurs intervenants sont attendus dès 18h, gendarmerie, avocats, techniciens en informatique et cybersécurité, ainsi qu'une formatrice en intelligence artificielle. Inscription par mail cdad65@orange.fr.

0: La météo.
1: Nous sommes déjà le 20 mai, en ce mercredi ensoleillé avec des températures attendues en fin de matinée entre 18 et 19 degrés. Nous avons déjà 14 degrés. Alors cet après-midi, eh bien si vous faites du sport ou si vous profitez de balades en famille avec vos enfants, 24 à 25 degrés sur le Gers, les Landes, le Lot-et-Garonne, le Tarn-et-Garonne et les Hautes-Pyrénées. Belle journée avec DFM.
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4: 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Soyez les bienvenus sur DFM. En ce mercredi, nous sommes le 20 mai.

0: Il est pile 7h, bonjour.
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0: Ce matin, le soleil s'est levé à 6h24, il va se recoucher à 21h17. Beaucoup de soleil, des températures très agréables. On fait le point juste après l'info. C'est avec Sylvie, bonjour.
2: Bonjour à tous. Des mesures de précaution à Mayotte face à l'épidémie du virus Ebola en cours en République démocratique du Congo. Elles ont été annoncées hier par le gouvernement qui se dit très attentif à l'évolution de la situation. Il estime en revanche très faible le risque d'importation en France hexagonale et dans cet archipel. La maladie en République démocratique du Congo est vraisemblablement à l'origine de plus de 130 morts. Donald Trump participera bien au G7 au mois de juin à Évian, une annonce hier de la Maison Blanche. Les dirigeants du groupe d'économie avancée doivent se retrouver en France du 15 au 17 juin prochain. Des réunions qui s'annoncent tendues entre le président américain et certains des chefs d'État et de gouvernement contre lesquels il a lancé nombre d'offensives commerciales et diplomatiques. L'Assemblée nationale approuve 36 milliards d'euros supplémentaires pour la loi de programmation militaire. Une hausse des crédits votée dans le contexte marqué par les guerres en Ukraine et au Moyen-Orient. Cet investissement devrait permettre de financer davantage de missions ou encore de nouveaux drones. Le texte est désormais attendu au Sénat le 2 juin. Le gouvernement qui veut faire plus d'économies que les 6 milliards d'euros prévus. L'annonce du Premier ministre à l'Assemblée hier après-midi. Sébastien Lecornu dit envisager de revoir les gels de crédit pour compenser l'impact de la guerre au Moyen-Orient. Il s'exprimera demain sur les conséquences économiques de ce conflit. Le chef du gouvernement devrait annoncer de nouvelles aides face à la flambée des prix du carburant. La gestion de l'affaire des laits infantiles a révélé des lacunes de l'État français et des industriels. C'est le bilan d'un rapport parlementaire publié hier. On le rappelle, à partir de décembre, des dizaines de lots ont été rappelés dans une soixantaine de pays à cause de la présence potentielle de céréulides. Et selon ce rapport, le système de contrôle alimentaire n'était pas préparé à détecter ce type de danger. Et puis on termine en football avec la délivrance. Après plus de 20 ans de déception, Arsenal est sacré champion d'Angleterre après le match nul de Manchester City hier soir sur la pelouse de Bournemouth. Les Gunners décrochent leur 14e titre de champion d'Angleterre. Excellent début de journée à tous.
0: Merci, vous revenez bien sûr tout à l'heure dans le journal de 8h, 9h et à 10h. On va faire un petit point sur la météo. Et puis bien sûr, l'horoscope, l'événement du jour avec Pierre et le retour des tubes à 7h10. On fera les titres qui font l'actualité ce matin dans la dépêche du midi. 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
3: Et on vous proposera un reportage dans la semaine sur ce rendez-vous de ce mercredi.
0: La météo avec donc des températures très agréables, ben justement pour aller sur la voie verte, hein, même si le ciel est légèrement couvert ce matin à 14 à 15 degrés. Ben tout à l'heure à midi, il fera déjà 19 degrés à Condon. Cet après-midi, eh bien, on attend du 25 degrés sur la voie verte jusqu'à Condon et Éauze pour ce rendez-vous avec un soleil légèrement voilé. La fin d'après-midi, toujours aussi agréable, avec 18 à 19 degrés. On part pour une nuit quasiment étoilée, avec du 15 à 16 degrés. Voilà pour la météo. Prenons des nouvelles de l'horoscope maintenant. 7h05.
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0: We'll be right back.
5: Bonjour à tous, nous fêtons Bernardin ce 20 mai. Alors, quelle sera l'ambiance de cette journée?
6: Bélier, la chance est avec vous. Sachez profiter pleinement de cette bonne période.
5: Taureau, ne vous laissez pas parasiter par des pensées anxieuses sans réelle prise avec la réalité.
6: Les Gémeaux, l'amitié est là. Vous pouvez compter sur le soutien d'une personne qui vous est proche.
5: Cancer, vous êtes dans une période décisive de votre vie. Vous ne pouvez plus reculer ni même repousser le temps. Vous devez donc passer à l'action.
6: Lion, souci administratif, bancaire, il vous est conseillé de prendre les devants.
5: Vierge, vous serez saisi par une véritable fièvre de dépenses qu'il faudra absolument contrôler.
6: Les balances, ce n'est pas un jour pour prendre une grande décision, mais pour observer ce qui vous met mal à l'aise.
5: Scorpion, profitez de cette journée pour liquider définitivement certains malentendus qui infestaient vos relations avec votre entourage.
6: Sagittaire, attention, de la jalousie ou une ambiance pesante peut régner au sein de votre foyer.
5: Capricorne, votre journée sera rythmée, idéale aussi pour mettre vos projets sur les rails de la réussite.
6: Les Verseaux, faites un vœu. Et oui, il pourra se réaliser, mais plus tard.
5: Enfin, Poisson, c'est une période marquante qui s'ouvre à vous, alors profitez-en, foncez. Bonne journée à tous. Demain, vous penserez bien sûr à fêter Constantin.
3: Et tout de suite, on retrouve l'événement du jour avec Pierre. Bonjour.
7: Bonjour Jean-Pierre. Bonjour à tous. Bonjour à vous qui nous écoutez près de la maison de santé à Valence-sur-Baïse sur 102.5. 20 mai 1946, naissance à El Centro en Californie de la chanteuse américaine Cherilyn Sarkissian Lapierre, dite Cher. Elle quitte l'école et sa famille à l'âge de 16 ans pour s'installer à Hollywood dans le but de devenir actrice. Elle fait la connaissance du directeur artistique Salvatore Bono di Sony. Et en 1967, Sony and Cher se produisent au Festival de San Remo en Italie, où ils sont largement acclamés par le public. Cher totalise plus de 140 millions de disques vendus dans le monde, dont environ 100 millions durant sa carrière. Solo. L'équipe de TFM 930 souhaite un joyeux anniversaire à Monsieur Fabien Blancafort, maire de l'île de Noé.
8: Demain sera un autre jour.
3: Merci Pierre, vous revenez bien sûr tout à l'heure à partir de 8h. Il est 7h08, le retour des tubes avec le nouveau Shakira. Coupe du monde de football oblige.
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Voici les titres à la une de votre journal La Dépêche du Midi aujourd'hui. Avec une une consacrée aux oubliés à 84 ans sur un aire d'autoroute. C'est ce qui est arrivé dans le Gers. Un octogénaire a vécu une mésaventure en empruntant ce fameux bus, Flixbus, purement et simplement oublié lors d'une pause, aidé par un couple de jeunes voyageurs. Elle témoigne aujourd'hui dans La Dépêche du Midi. Patrick Bruel, la chute d'une idole, c'est aussi à l'une du journal. Le foot, cet été, ça va encore bouger pour le TFC. Nomination de nouvel entraîneur et départ de nombreux joueurs. Et puis dans le département du Gers, Montestruc sur Gers, 32 hectares de panneaux solaires qui irritent la population. Et le rugby, l'UBB, la famille Bruffy en renfort, c'est tout ça. Ce sont des titres et on les développera tout à l'heure à 8h10, 7h13.

0: le titre pour J Balvin et Ryan Castro. 7h16 minutes.
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0: Les Rendez-vous TV ce soir, Grey's Anatomy sur TF1 sur France 2. On va retrouver l'épisode 1 et 2 de L'Or Bleu. France 3, 1936, Le Front Populaire, Entre Joie et Colère, un documentaire. France 4, Divine, le film. Sur France 5, La Grande Librairie. Top Chef sur M6. Et puis Sacré-Cœur sur Canal+. Arte nous propose Le Procès Goldman. C'est un film sur LCP. Amour trisomique, l'amour des siens, c'est un débat ce soir présenté par Jean-Pierre Chrastien. W9, enquête criminelle, TMC, retour vers le futur 2, TFX, les experts du ménage, sur C-Star, résurrection le film, et sur T18, Minche. À suivre aussi au Gullis Middle, sur TF1 série film, c'est Barry Seal, American Traffic, un film, et Tom Cruise. L'équipe nous propose Le Chemin de la Liberté, c'est un film Mel Gibson. Sisters, Fast and Furious, le film. RMC Story, Braquage Final, un film. RMC Découverte, Flick Story, la police nationale de Royan. Enfin, Cold Case, les affaires classées. Ce soir, Mauvaise Fortune, c'est le titre du premier épisode.
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0: Dans un instant, on va retrouver Valérie, bien sûr, pour le prénom du jour. Et un point sur l'information à partir de 7h30. Il est 7h24. Voici Auria qui nous raconte ces drôles de soirées mondaines.

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2: Aujourd'hui, 20 mai, bonjour Bernardin. Bernardin se caractérise par sa simplicité. Droit et loyal, il est un ami sûr sur lequel on peut compter. Épicurien, il aime profiter des plaisirs de la vie. Cartésien et logique, il aime raisonner et prendre des initiatives. Votre couleur sera le orange. Bonne journée.

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3: Bonjour à toutes et à tous. Le syndicat Force Ouvrière tire une nouvelle fois la sonnette d'alarme à Lannemezan. Le 1er mai dernier, un détenu a été attaqué par plusieurs individus avant d'être poignardé dans le dos. Un surveillant présent a été empêché d'intervenir immédiatement, bloqué par un détenu présenté comme complice des agresseurs. FO Justice Lannemezan affirme que plusieurs observations et signalements avaient été remontés depuis plusieurs semaines par les personnels pénitentiaires sans que ces derniers soient entendus par leur direction. FO dénonce l'absence de mesures préventives et met en avant l'épuisement des personnels pénitentiaires face à la multiplication de ces agressions. 8 mois de prison ferme, verdict du tribunal de Bayonne qui jugeait un jeune SDF de 27 ans. Le 14 mai dernier, il avait été repéré aux abords de la maison d'arrêt alors qu'il tentait de faire passer des colis au-dessus du mur de la prison. Finalement interpellé et conduit au commissariat, ce dernier, plutôt énervé, n'a pas hésité à uriner dans une barquette avant de lancer son contenu vers les policiers. S'en sont suivis des menaces et des insultes. Un incendie dans la nuit de lundi à mardi à Escotte, dans les Hautes-Pyrénées. Les flammes ont ravagé une grange d'habitation. À l'arrivée des pompiers, la maison a été totalement embrasée. Si aucune personne n'a été blessée dans le sinistre, les dégâts sont eux très importants. Beaucoup trop pressé, un automobiliste a été contrôlé à Saint-Sauvy dans le Gers alors qu'il roulait à 156 km/h sur une route normalement limitée à 90. Un automobiliste qui conduisait, par ailleurs après avoir consommé du cannabis, ce dernier a finalement été condamné à 4 mois de prison par le tribunal correctionnel d'Auch. Et puis alors que la consultation publique doit être prochainement ouverte, l'association Adriz a dernièrement renouvelé son opposition à l'implantation d'une usine de méthanisation à Ourse-Belil dans les Hautes-Pyrénées, un projet porté par la société Métavers 65. L'association de défense de l'environnement dénonce l'implantation de ce projet à proximité immédiate du captage d'eau potable de la commune et s'inquiète des nuisances potentielles pour les riverains.
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1: La météo avec quelques températures qui ont été relevées hier après-midi. Avec Météo France, c'était quand même une belle journée. Hein. On sentait déjà que les températures commençaient à grimper de plus en plus. On a passé la barre des 24 degrés sous abri à Agen, à Albi, à Auch, 23 à Biarritz, 18 seulement à Bordeaux, 26 à Carcassonne. Il a fait 24 à Toulouse, 22 à Tarbes, hier 24 degrés à Pau et à Mont-de-Marsan. Alors aujourd'hui, on sera aussi sur du 24 à 25 degrés sous abri. Bordeaux, Bergerac et Mont-de-Marsan, 23 à Biarritz, 25 à Pau, 24 à Tarbes et à Auch, 25 degrés à Agen, 24 à Nérac, 25 à Montauban, Moissac et 24 à Toulouse, Carcassonne. Il fera 28 degrés cet après-midi, beaucoup de soleil. Et on se rapproche de la Méditerranée avec 28 à Perpignan, à Narbonne, 27 à Montpellier, 29 degrés pour Nîmes. Demain, nous aurons, au jour de la Saint-Constantin, demain ce jeudi, des températures qui seront aussi très chaudes puisque Météo France prévoit 12 degrés le matin, tranquille au lever du jour. Et l'après-midi, on se rapproche des 28 à 29 degrés. 7h35.
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The Clan avec Café Conron ce matin sur DFM. Ce mercredi 20 mai, nous allons partir avec Fezensac. Reportage, on va parler avec Emma et Philou du rendez-vous notamment consacré aux enfants le lundi. Première partie maintenant, la deuxième 8h40 et à 9h40 la troisième. De retour aussi sur ces terres vicoises, découvrez le peintre autodidacte Yannick Bacon qui présente 13 toiles, une expo qui ouvre le circuit des arts de Pentecôte à Vic à Lavarangue. Voilà, Mémoire de poule, ça s'appelle. Ce peintre dans son nouvel atelier de Vic-Fezensac. Donc là, vous pourrez découvrir ses œuvres à la

0: sur DFM 930. Nous parlons aujourd'hui avec mes invités de Pentecôte à Vic, mais avec une particularité. On va parler de la journée des familles. J'ai le plaisir de recevoir Emma. Bonjour.
1: Bonjour.
0: Merci d'être là avec nous sur DFM. Et Philippe Difilou, bonjour.
2: Bonjour.
0: Alors, cette journée des familles, elle aura un goût particulier cette année.
1: Alors, en fait, cette journée des familles, elle a toujours un peu plus ou moins existé, mais elle n'a jamais été vraiment réellement travaillée. Donc c'est vrai que depuis l'année dernière avec Philippe et puis certains membres du bureau, on a concrétisé donc l'année dernière cette journée des familles avec aux arènes démontables, voilà, pour justement que les enfants puissent s'épanouir et avoir leur après-midi, leur journée. C'est une journée qui est tournée vers la convivialité, beaucoup d'échanges aussi avec les parents, quelque chose voilà, de très très familial. Voilà. Et donc c'est vrai que chaque année nous avons un thème à Pentecôte à Vic, et c'est vrai que dans l'année dernière c'était sur le cirque. Donc nous avions eu un spectacle de cirque, nous avions eu des animations sur le thème. Et là cette année c'est Vic Fanfaronne, donc il y a un autre état d'esprit qui est mis en place, voilà. Donc ce sont des idées qui nous émergent souvent parce qu'on voit quelque chose qui nous plaît, donc voilà, on le note, on en parle entre nous et après c'est validé en principe, voilà.
0: Par le bureau du festival,
1: oui.
0: Évidemment.
1: Ouais, tout à fait.
0: Alors merci Emma. Philou, ça va être quoi votre poste à vous? Qu'est-ce que vous allez faire?
2: Je suis avec Emmanuel pour gérer tout après-midi. Et ça va être aussi de gérer aussi les photos.
0: En amont, dans l'organisation, c'est aussi de décider des animations, de discuter ensemble, de dire ça c'est bien pour les enfants, ça.
2: Oui, c'est tout à fait ça. On décide à deux et après on valide avec le bureau. Mais cette année, on a eu un peu carte blanche.
0: Ah, mais ça c'est bien, ça, c'est cool, c'est vous qui vous font confiance. Avant de détailler un peu le programme, est-ce qu'on pourrait présenter les autres personnes qui sont avec vous pour cette journée?
1: Alors, on a effectivement au niveau des animations, vous voulez dire?
0: Non, d'abord des personnes.
1: Des personnes.
0: Qui vous accompagne? On a eu quelqu'un au téléphone tout à l'heure.
1: Alors, effectivement, on a Laetitia, qui est notre assistante de direction de Pentecôte à Vic. On a effectivement Pascal, qui est notre président, Sébastien, Anne, Joanne, et puis j'en oublie d'autres. Puis au niveau du CA, on a donc Fildou, Eric, Tutu, enfin voilà, on en a plein d'autres. Et c'est vrai que ils nous aident beaucoup.
0: Très bien. On va marquer une pause, on revient dans un instant avec Emma et Fildou pour parler de Pentecôte à Vic sur la journée des familles.
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0: La deuxième partie, ça sera à 8h40.
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8: Bonjour à tous, la saison sportive est maintenant terminée et d'ores et déjà nous préparons la suivante. J'en profite pour remercier chaleureusement tous les bénévoles qui donnent de leur temps et de leur énergie. Également, un grand merci aux sponsors et partenaires publics. Pour la saison à venir, nous accueillons avec plaisir de nouveaux éducateurs et de nouveaux joueurs, filles et garçons à partir de 5 ans. À l'initiative du Casino et organisé par le foot, le grand concert du 13 juin approche. Émile du groupe Image, Sangria gratuite, l'orchestre Laurent Conta vont vous éblouir. Et après le concert, bal avec Charlie Mix. Entrée à 10 euros, restauration rapide. Voilà. Et ceci sur le terrain de foot.

0: de Castera, partenaire de ce jour Opéra Vélantis d'Istriland. À la semaine prochaine sur DFM 930, la radio au microclimat.
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4: Préparateur de commandes à Condon, auxiliaire de vie en CDI à Condon, aide pâtissier en CDI à Condon et conducteur de poids lourd en CDI à Condon. Préparateur en pharmacie en CDI à Valence-sur-Béise, peintre bâtiment et sol industriel en CDI à Valence-sur-Béise. Charpentier couvreur en CDI à La Romieux, agent d'entretien de maintenance des bâtiments en CDI à Saint-Puy, plombier chauffagiste en CDI à Courson, employé de maison, cuisinier de collectivité, auxiliaire de vie, aide-soignant et chef de cuisine en CDI à Castera à Verduzan. Agent de sécurité CQP en CDI à Lectour, surveillant de Méniade en CDI à Lectour et silotier en CDI à Lectour. Ouvrier polyvalent agricole en CDI à Bretagne d'Armagnac, employé de maison en CDI à Vic-Fezensac et aide-soignant en CDI à Vic-Fezensac. Polyvalent exploitation agricole en CDI à Noulins, chef de chantier en CDI à Jéguin, auxiliaire de vie en CDI à Eauze, technicien de paie en CDI à Eauze, cuisinier en CDI à Sainte-Mère, moniteur éducateur en CDI à Stafford, contrôleur de gestion en CDI à Florence et coordinateur caisse accueil en CDI à Florence. Employé de lavage en CDI à Serran, silotier en CDI à Sainte-Christie, électromécanicien technicien de maintenance en CDI à Sainte-Christie, infirmier en CDI à Ordans-la-Roque, façadier enduiseur en CDI à Roquelaure, intendant de maison en CDI dans le Gers et neuropsychologue en CDI dans le Gers.
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1: Dans 10 minutes, 8 heures.
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3: Bonjour, aujourd'hui dans ma chronique Fraîche Attitude, partons à la découverte de l'artichaut. Originaire de l'ouest méditerranéen, l'artichaut est une évolution botanique

l'Italie, devançant l'Espagne puis la France. C'est en Bretagne et en Languedoc-Roussillon qu'ils sont essentiellement cultivés. La consommation moyenne d'artichauts est de 800 grammes par personne et par an. Les variétés d'artichauts cultivées en France sont de type blanc ou violet. Dans les blancs, on trouve surtout le Camus breton. Ses feuilles mates en forme d'écailles sont de couleur gris-vert et forment une boule volumineuse. Il est implanté en Bretagne et se plaît dans ce terroir fertile en limon. En bouche, sa chair fine et raffinée séduit toutes les papilles. Enfoui sous les feuilles, le cœur du légume est particulièrement fondant. La cuisson à la vapeur, à l'eau ou à l'autocuiseur lui convient parfaitement et ne se déguste jamais cru. Dans les violets, on trouve le violet de Provence. Il a une forme conique recouverte de feuilles de petite taille teintées de vert, tendre et de violet soutenu. Il est sensible au froid et prospère donc autant dans le sud de la France qu'en Bretagne. Très tendre, ils font littéralement dans la bouche et son goût est suffisamment fin pour se suffire à lui-même. Il est excellent cru, relevé d'une pointe de sauce vinaigrette ou bien cuit quelques minutes dans l'eau bouillante. Quelques conseils pour trouver le bon produit et le conserver. La tête d'artichaut doit présenter un aspect dense et des écailles non tachées et bien serrées. Les feuilles des artichauts violets doivent être drues et légèrement piquantes. Et une tige légèrement humide et de couleur tendre est un gage de fraîcheur. L'artichaut ne se conserve que quelques jours et impérativement cru dans le bac à légumes du réfrigérateur. Ne coupez surtout pas la tige avant de l'entreposer au frais, elle le préserve de l'oxydation. La cuisson de l'artichaut est très simple. Il faut compter 20 à 40 minutes selon la taille dans une casserole d'eau bouillante salée, 10 minutes à l'autocuiseur ou 8 minutes au four à micro-ondes pour les plus pressés. Et pour savoir s'il est bien cuit, il suffit de tirer sur une de ses feuilles si elle se détache sans présenter de résistance à vos assiettes. Moyennement énergétique, l'artichaut est gorgé de minéraux. Sa richesse en fer et en vitamine C en fait un bon atout anti-fatigue. L'artichaut est le compagnon idéal des repas du printemps jusqu'à l'automne. Alors profitez-en, à la semaine prochaine pour partir ensemble à la découverte des fruits et légumes frais.

0: enregistré au studio Stafford, Francis Cabrel, et sa fille, c'est Julie Perret à l'instant, celle-là. Sur DFM, dans un instant, c'est le retour de l'info. Bienvenue sur les 102.5 et les 105.8. Merci d'avoir choisi DFM en cette journée de mercredi. Avec un rendez-vous sur Condon qui vous attend sur la voie verte avec une animation spéciale aujourd'hui. C'est à retrouver dès 14h. Ce mercredi, nous sommes le 20 mai avec Bernardin à l'honneur. Et s'il pleut ce jour-ci, tu peux dire adieu à ton vin le jour de la Saint-Bernardin. Bon, pas de problème, pas de pluie au programme. Le soleil s'est levé à 6h24. Il va se recoucher aux alentours de 21h17. Il est 8h, bonjour.
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0: Et l'actu tout de suite avec Sylvie, bonjour.
2: Bonjour à tous. Des mesures de précaution à Mayotte face à l'épidémie du virus Ebola en cours en République démocratique du Congo. Elles ont été annoncées hier par le gouvernement qui se dit très attentif à l'évolution de la situation. Il estime en revanche très faible le risque d'importation en France hexagonale et dans cet archipel. La maladie en République démocratique du Congo est vraisemblablement à l'origine de plus de 130 morts. Donald Trump participera bien au G7 au mois de juin à Évian, une annonce hier de la Maison Blanche. Les dirigeants du groupe d'économie avancée doivent se retrouver en France du 15 au 17 juin prochain. Des réunions qui s'annoncent tendues entre le président américain et certains des chefs d'État et de gouvernement contre lesquels il a lancé nombre d'offensives commerciales et diplomatiques. L'Assemblée nationale approuve 36 milliards d'euros supplémentaires pour la loi de programmation militaire. Une hausse des crédits votés dans le contexte marqué par les guerres en Ukraine et au Moyen-Orient. Cet investissement devrait permettre de financer davantage de munitions ou encore de nouveaux drones. Le texte est désormais attendu au Sénat le 2 juin. Le gouvernement qui veut faire plus d'économies que les 6 milliards d'euros prévus. L'annonce du Premier ministre à l'Assemblée hier après-midi. Sébastien Lecornu dit envisager de revoir les gels de crédit pour compenser l'impact de la guerre au Moyen-Orient. Il s'exprimera demain sur les conséquences économiques de ce conflit. Le chef du gouvernement devrait annoncer de nouvelles aides face à la flambée des prix du carburant. La gestion de l'affaire des Les Infantiles a révélé des lacunes de l'État français et des industriels. C'est le bilan d'un rapport parlementaire publié hier. On le rappelle, à partir de décembre, des dizaines de lots ont été rappelés dans une soixantaine de pays à cause de la présence potentielle de céréulides. Et selon ce rapport, le système de contrôle alimentaire n'était pas préparé à détecter ce type de danger. Et puis on termine en football avec la délivrance. Après plus de 20 ans de déception, Arsenal est sacré champion d'Angleterre après le match nul de Manchester City hier soir sur la pelouse de Bournemouth. Les Gunners décrochent leur 14e titre de champion d'Angleterre. Excellent début de journée à tous.
0: Merci, 8h02. La météo à suivre.
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0: La météo. Belle journée aujourd'hui, avec des températures ce matin déjà de 15 à 16 degrés. On avait un petit ciel couvert, ça se dégage tout doucement. À midi, il fera déjà 19 degrés à Condon. Cet après-midi, sur la voie verte, pour cette animation et le conseil départemental, vous aurez entre 23 et 25 degrés. Alors, des températures chaudes idéales pour aller faire des balades. En plus, une grande partie de ce chemin de voie verte est quand même ombragé avec tous ces arbres. Donc il n'y a pas de souci, vous pouvez vous balader tranquille à pied ou à vélo. Il y aura des animations et notamment aussi un food truck sucré. La fin d'après-midi, il fera toujours aussi chaud avec 18 à 19 degrés. Puis la nuit prochaine, on aura entre 14 et 15 degrés. Voilà pour ces prévisions, on en reparle à 8h30. Pour l'instant, il est 8h04. Et on fait tout de suite l'horoscope.
4: We'll be right back.
0: Bonjour à tous, nous fêtons Bernardin ce 20 mai. Alors, quelle sera l'ambiance de cette journée?
4: Bélier, la chance est avec vous. Sachez profiter pleinement de cette bonne période.
0: Taureau, ne vous laissez pas parasiter par des pensées anxieuses sans réelle prise avec la réalité.
4: Les Gémeaux, l'amitié est là. Vous pouvez compter sur le soutien d'une personne qui vous est proche.
0: Cancer, vous êtes dans une période décisive de votre vie. Vous ne pouvez plus reculer ni même repousser le temps. Vous devez donc passer à l'action.
4: Lion, souci administratif, bancaire, il vous est conseillé de prendre les devants.
0: Vierge, vous serez saisi par une véritable fièvre de dépenses qu'il faudra absolument contrôler.
4: Les balances, ce n'est pas un jour pour prendre une grande décision, mais pour observer ce qui vous met mal à l'aise.
0: Scorpion, profitez de cette journée pour liquider définitivement certains malentendus qui infestaient vos relations avec votre entourage.
4: Sagittaire, attention, de la jalousie ou une ambiance pesante peut régner au sein de votre foyer.
0: Capricorne, votre journée sera rythmée, idéale aussi pour mettre vos projets sur les rails de la réussite.
4: Les Verseaux, faites un vœu. Et oui, il pourra se réaliser, mais plus tard.
0: Enfin, Poissons, c'est une période marquante qui s'ouvre à vous. Alors, profitez-en, foncez. Bonne journée à tous. Demain, vous penserez bien sûr à fêter Constantin.
5: Et tout de suite, nous retrouvons Pierre pour l'événement de ce jour. Bonjour.
6: Bonjour Jean-Pierre, bonjour à tous. Bonjour à vous qui nous écoutez près de la maison de santé à Valence-sur-Baïse sur 102.5. 20 mai 1946, naissance à El Centro en Californie de la chanteuse américaine Cherilyn Sarkissian Lapierre, dite Cher. Elle quitte l'école et sa famille à l'âge de 16 ans pour s'installer à Hollywood dans le but de devenir actrice. Elle fait la connaissance du directeur artistique Salvatore Bono, dit Sony. Et en 1967, Sony & Cher se produisent au Festival de San Remo en Italie, où ils sont largement acclamés par le public. Cher totalise plus de 140 millions de disques vendus dans le monde, dont environ 100 millions durant sa carrière. Solo. L'équipe de TFM 930 souhaite un joyeux anniversaire à Monsieur Fabien Blancafort, maire de l'île de Noé.
7: Demain sera un autre jour.
5: Merci Pierre. Tout à l'heure, vous êtes de retour à 9h08h06. Le retour des tubes.

0: 8h10.
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0: Et les titres ce matin de votre journal La Dépêche du Midi. Cette histoire, elle a 84 ans, elle a été oubliée sur une aire d'autoroute dans le Gers. Elle a vécu une mésaventure en empruntant un bus Flixbus, purement et simplement oublié lors d'une pause. Aidée par un couple de jeunes voyageurs, elle témoigne, cette gersoise, à la une du journal. Effectivement, c'est assez bizarre, mais ça arrive parfois. Avec Flixbus qui a donc oublié cette personne, on rappelle son âge quand même, 84 ans. L'affaire Patrick Bruel fait la une aussi avec ce chanteur et comédien. Fait l'objet d'une série de plaintes pour viol, dont celle de la présentatrice Flavie Flamand. L'artiste se défend de toute agression. La Ligue 1, nomination d'un nouvel entraîneur, départ de nombreux joueurs. L'été s'annonce une fois de plus brûlant du côté des violets. En page locale, eh bien, la dépêche du midi revient à Montestruc. Pourquoi ? Eh bien, les riverains sont opposés aux 32 hectares de panneaux solaires, ou le dit Balayron, un projet de vaste parc agrivoltaïque suscite une forte opposition. Riverains élus dénoncent un impact jugé trop important sur les terres agricoles, le paysan, la sécurité routière et le cadre de vie. Voilà tout ce qui est un sujet brûlant là-bas pour cet article à retrouver ce matin. C'est une histoire à Montestruc. La Diogers ce matin est à l'arrêt à l'ARS pour Didier Pierre Florentin. Après plus de 4 ans à la tête de l'Agence régionale de santé du Gers, Didier quitte ses fonctions pour rejoindre le nord de la France. Une mère en colère agresse un mineur pendant Halloween. Une mère de famille a été condamnée à 3 mois de prison avec sursis ce lundi au tribunal de Hoche pour une agression sur un adolescent de 13 ans commis le 31 octobre 2025. La dépêche du midi qui revient aussi sur notamment Hoche, déchets alimentaires, le nouveau réflexe à prendre. À Marciac, le salon de la caricature et du dessin de presse fait son retour. Et puis le rugby, la sœur de Yannick Bru au soutien de son frère. Et puis concours du plus gros mangeur de magret. Troisième victoire pour l'ogre. Ils étaient 16 personnes à concourir cette année dans le Gers. Il y a des traditions qui ne se perdent pas et désormais un rendez-vous pour les gourmands qui attendent presque autant que les fêtes de la Saint-Victor à Saint-Ramond. Le concours du plus gros mangeur de canards, un moment folklorique. Et bravo encore à ce gagnant. Dans le département du Lot-et-Garonne aujourd'hui, c'est un retour sur les lieux de l'assassinat à Villeneuve-sur-Lot. Un an après l'assassinat par balle d'Adam Perrault-Larry, les suspects étaient de retour hier sur les lieux du crime à l'occasion d'une reconstitution. En page locale ce matin, on revient aussi sur le cycliste à Genève dénonçant les dangers racontés au quotidien. Alors c'est dans les rues à Genève, circuler à vélo n'est pas toujours simple et peut même être dangereux. Vélocité en Agenais demande à l'agglomération d'Agen et à la mairie de se pencher plus fermement sur ces aménagements cyclables. Une initiative qui a pour but d'améliorer la sécurité de tous. À la une aussi, c'est malgré la météo, la Montjoie a fait la fête en Albret. Le comité des fêtes de la Montjoie tire un bilan plutôt que positif de sa fête du village qui s'est organisée le week-end dernier. Ce matin, on parle aussi des assises avec les scénarios complexes du féminicide face à la perte de mémoire de l'accusé. Drôle d'histoire à la une du journal. Et puis le rugby avec le top 14 et quelques recrues notamment pour certains clubs lot-et-garonnais. Voilà pour tous les titres qui font l'actualité ce matin dans la dépêche du midi. Avec notamment le Gers et le Lot-et-Garonne. 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Il est déjà 8h15, on marque une pause. Le temps pour vous peut-être de prendre un petit café. Et on se retrouve pour le zapping et le prénom du jour.
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1: Des rendez-vous TV ce soir, Grey's Anatomy sur TF1, sur France 2. On va retrouver l'épisode 1 et 2 de L'Or Bleu. France 3, 1936, le Front Populaire, entre joie et colère, un documentaire. France 4, Divine, le film, sur France 5, La Grande Librairie, Top Chef sur M6, et puis Sacré-Cœur sur Canal+. Arte nous propose Le Procès Goldman, c'est un film sur LCP. Amour trisomique, l'amour des siens, c'est un débat ce soir, présenté par Jean-Pierre Chrastien. W9, enquête criminelle, TMC, retour vers le futur 2, TFX, les experts du ménage, sur C-Star, résurrection, le film, et sur T18, Manche. À suivre aussi au Gullis Middle, sur TF1 série film, c'est Barry Seal, American Traffic, un film, et Tom Cruise. L'équipe nous propose Le chemin de la liberté, c'est un film, Mel Gibson. Sisters, Fast and Furious, le film. RMC Story, Braquage final, un film. RMC Découverte, Flick Story, la police nationale de Royan. Enfin, Cocaïs, les affaires classées. Ce soir, Mauvaise Fortune, c'est le titre du premier épisode. Blah, blah, blah.

0: Alexander pour ce tube sur DFM 930. Dans un instant, on va retrouver Valérie, bien sûr, pour le prénom du jour avec ce rendez-vous que vous retrouvez tous les matins. Avant cela, on a le temps de vous dire que nous allons parler de Pentecôte-Avic, deuxième partie de ce reportage. Ça sera à 8h40 avec nos invités. Emma et Fiou, la troisième partie, ça sera bien sûr à 9h40, rediffusion entre midi et midi 30 et aussi entre 18h et 18h30. 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Ça, vous pouvez l'écouter quand vous voulez. C'est le petit podcast que l'on vous propose. DFM en ce mercredi 20 mai, il est pile 8h26.
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3: Aujourd'hui, 20 mai, bonjour Bernardin. Bernardin se caractérise par sa simplicité. Droit et loyal, il est un ami sûr sur lequel on peut compter. Épicurien, il aime profiter des plaisirs de la vie. Cartésien et logique, il aime raisonner et prendre des initiatives. Votre couleur sera le orange. Bonne journée.

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4: Conférence de presse au rooftop de l'Hôtel de France à Auch avec Vanessa Danflou, présidente de l'association La Florentine, et Vincent Blesse, directeur musical, pour les échanges culturels avec le Costa Rica.
5: Le projet se décline en deux volets. Donc un projet d'accueil avec un groupe qui s'appelle Insax, donc un quatuor de saxophone, tous des musiciens professionnels, donc ils nous viennent du Costa Rica, qui seront là dans le Gers du 24 au 31 mai, avec lequel nous ferons donc un concert le 30 mai à l'espace culturel de Florence, qui portera essentiellement autour de musique de Yann Talman, le fondateur du groupe Insax, et notamment une création mondiale avec une pièce qui s'appelle Immersion, mais pas que, puisqu'en l'harmonie donnera également deux grosses pièces qui s'intitulent Danzone numéro 2 d'Arturo Marquez, et nous ferons également une pièce de Pirates des Caraïbes. Les musiciens feront un concert également à Valence d'Agen, au Musée des Amériques à Auch, le jeudi à 18h30, et le samedi toute la journée aura lieu une masterclass pour des élèves saxophonistes du département et hors département, avec une grosse journée le mardi à Florence, animation du marché, concert scolaire, etc. Et donc le deuxième volet, c'est donc le départ de la banda Los Pagayos au Costa Rica du 31 juillet au 11 août, où là nous animerons tous les jours différents lieux, universités, écoles, avec remise d'instruments également au Costa Rica, et nous aurons également l'occasion de conclure le magnifique festival Corazon Verde qui réunit 3500 musiciens venus de toute l'Amérique. Alors nous serons 48 musiciens, voilà, ce qui est un effectif assez conséquent pour une banda. Alors comment est né le projet? Alors c'est tout simplement parce que avec l'école de musique nous avons passé une commande auprès de Yann Talman pour la classe de saxophone, et donc a eu lieu un échange avec le compositeur et l'arrangeur, et de là sont parties les discussions sur des échanges réciproques de part et d'autre, et donc ça a été très vite. Yann Talman nous a mis en relation très rapidement avec un ancien membre du ministère de la culture qui s'appelle Mauricio Solano, qui lui a mis en route très très rapidement le projet, lui, du côté du Costa Rica. Le premier voyage a été initié en 2015 où nous sommes partis du côté de San Francisco en Californie. Voilà, alors c'était dans le cadre de l'échange autour de l'ail avec entre la ville de Saint-Clair et Gilroy. Et donc, s'en est suivi d'autres sorties à l'étranger, notamment les Açores et l'Italie.
4: Et est-ce que justement, pour un voyage comme ça, vous ne recherchez pas des aides?
6: Si, effectivement. Une grosse partie du voyage est financée par les musiciens. Une plus petite par l'association grâce aux sorties banda qu'elle peut faire. Mais effectivement, nous sommes à la recherche de partenaires privés ou publics, avec diverses demandes qui ont pu être faites, et toujours dans l'attente de nouveaux partenaires privés, puisque nous sommes une association reconnue d'intérêt général qui ouvre droit du coup à la distribution de cerfs si nous sommes accompagnés. On a également créé un lien LOASO.
4: C'était Madame Vanessa Danflou, présidente de l'association La Florentine, et Monsieur Vincent Blesse, directeur musical.
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2: météo avec des températures très sympas en ce moment. On en profite puisque le soleil nous donne ses rayons et nous fait monter les températures. On va d'abord arrêter ce petit bruit que l'on a à côté. Voilà, si ça veut bien se calmer. Merci. Alors, ce mercredi matin, les températures sont déjà de 15 à 16 degrés. Et on aura 22 degrés à midi. Alors, entre Condon, 22-23 degrés, même à Castéra-Verduzan. Cet après-midi, sur ce rendez-vous, eh bien, on va retrouver des températures au-delà des 24 à 25 degrés. Un petit soleil légèrement voilé, mais ça va être sympa. Avec une animation, on rappelle, pour vous à Condon, sur la voie verte, 33 km de voie sécurisée, de promenade entre Condon et Eauze, avec animation, jeu pour les grands, pour les petits, et un food truck sucré vous attend dès 14h, côté Condon. Demain jeudi, alors le matin, pareil, nous allons avoir des températures très chaudes, avec du 21 à 22 degrés en fin de matinée, on aura 23 degrés à Lectoure à midi, et demain après-midi, il fera 31 degrés, oui, sur Castéra-Verduzan, Géguin, Saint-Puis, et 31 degrés à Vic-Fezensac. D'ailleurs, ça sera un week-end très chaud pour Pentecôte à Vic. 8h36.
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0: Journée des familles à Vic-Fezensac à l'occasion de Pentecôte à Vic avec mes invités Emma et Philou. Alors, on va détailler en gros cette journée. Qu'est-ce qui va se passer le matin et l'après-midi ?
2: Alors, le matin, en général, ça va être assez calme parce que tout le monde fait dodo, tout le monde dort, tout le monde recharge les batteries. C'est plutôt l'après-midi, à partir de 14h jusqu'à peu près 17h, 18h. Donc, on a... des structures gonflables. On va avoir une maquilleuse qui va faire sur le thème. Un atelier sur l'instrument du fanfaron.
0: Oui, c'est important ça.
2: Voilà. Et puis on n'oublie pas aussi un peu de défis. Mais ça, je laisse Philippe en parler.
0: Allez Philippe.
3: Mais en fait, cette année, on a un défi avec deux vélobars.
0: Alors ça, il faut donner un détail sur ça.
3: Alors c'est en fait, on pédale avec les jambes et le verre se vide.
0: D'accord.
3: Plus on va vite, plus il se vide.
0: D'accord. Et alors le but, c'est d'arriver le premier.
3: Oui, voilà.
0: Très bien. Ça va être un jeu où beaucoup d'enfants vont participer.
3: Mais on espère.
0: Oui.
2: Et après, on n'oublie pas non plus les jeux en bois.
3: Les jeux en bois.
2: Voilà. Les enfants adorent, les familles aussi adorent. C'est vraiment un moment assez sympathique.
3: Et puis la photo avec le photobooth.
0: Eh oui, ça c'est un moment sympa ça.
3: Cette année, il y a une particularité. C'est il va y avoir un grand panneau en carton. On pourra mettre la tête dessus.
0: Oui, chouette, oui.
2: Donc c'est quelque chose qui a été travaillé justement avec les jeunes dont s'occupe Florian.
0: D'accord.
2: Et en parallèle aussi, on a demandé à Aurel Leblanc, le directeur du centre de loisirs de Vic-Fezensac, de nous faire des panneaux qui décoreront la salle polyvalente où vont manger les fanfares.
0: On va marquer une pause, on va se retrouver une dernière fois pour continuer de parler de cette journée des familles à Vic-Fezensac à l'occasion de Pentecôte à Vic.
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0: Très bientôt pour cette nouvelle chronique que vous découvrirez sur DFM 930. À suivre, on va retrouver ce matin notre amie Sophie. Sophie, c'est notre diététicienne maison avec les fruits et légumes frais, avec un sujet aujourd'hui qui est, je crois, consacré, si je me rappelle bien, à l'artichaut, c'est ça ? Oui, on nous dit que c'est ça. Voilà, donc l'artichaut, un produit de saison à déguster maintenant, avec quelques conseils qui nous sont donc distillés par Sophie. Et puis, ça sera le retour de la musique. Tout à l'heure, la troisième partie de ce reportage consacré à ce lundi de Pentecôte à Vic-Fezensac, ça sera à 9h40. Là aussi, vous l'avez en téléchargement gratuit sur le www.dfm930.com. Il y a plein de choses à découvrir d'ailleurs, d'autres émissions, donc n'hésitez pas à y faire un tour. Dans un quart d'heure, il sera 9h.
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0: Maluma, nouveau titre. Tu recuerdo. Dans 10 minutes, il sera 9h. Et on retrouve tout de suite Sophie. Quand elle a choisi de nous parler donc ce matin d'un légume, l'artichaut de saison.
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0: Et bonjour Sophie.
3: Bonjour, aujourd'hui dans ma chronique Fraîche Attitude, partons à la découverte de l'artichaut. Originaire de l'ouest méditerranéen, l'artichaut est une évolution botanique du chardon. Cette fleur comestible à la saveur fine garnit les tables au printemps et à l'été. Délicate et généreuse, la chair d'artichaut est gorgée d'antioxydants. Le premier producteur mondial d'artichaut est l'Italie, devançant l'Espagne puis la France. C'est en Bretagne et en Languedoc-Roussillon qu'ils sont essentiellement cultivés. La consommation moyenne d'artichauts est de 800 grammes par personne et par an. Les variétés d'artichauts cultivées en France sont de type blanc ou violet. Dans les blancs, on trouve surtout le camu breton. Ses feuilles mates en forme d'écailles sont de couleur gris-vert et forment une boule volumineuse. Il est implanté en Bretagne et se plaît dans ce terroir fertile en limon. En bouche, sa chair fine et raffinée séduit toutes les papilles. Enfoui sous les feuilles, le cœur du légume est particulièrement fondant. La cuisson à la vapeur, à l'eau ou à l'autocuiseur lui convient parfaitement et ne se déguste jamais cru. Dans les violets, on trouve le violet de Provence. Il a une forme conique recouverte de feuilles de petite taille teintées de vert, tendre et de violet soutenu. Il est sensible au froid et prospère donc autant dans le sud de la France qu'en Bretagne. Très tendre, ils font littéralement dans la bouche et son goût est suffisamment fin pour se suffire à lui-même. Il est excellent cru, relevé d'une pointe de sauce vinaigrette ou bien cuit quelques minutes dans l'eau bouillante. Quelques conseils pour trouver le bon produit et le conserver. La tête d'artichaut doit présenter un aspect dense et des écailles non tachées et bien serrées. Les feuilles des artichauts violets doivent être drues et légèrement piquantes. Et une tige légèrement humide et de couleur tendre est un gage de fraîcheur. L'artichaut ne se conserve que quelques jours et impérativement cru dans le bac à légumes du réfrigérateur. Ne coupez surtout pas la tige avant de l'entreposer au frais, elle le préserve de l'oxydation. La cuisson de l'artichaut est très simple. Il faut compter 20 à 40 minutes, selon la taille, dans une casserole d'eau bouillante salée, 10 minutes à l'autocuiseur ou 8 minutes au four à micro-ondes pour les plus pressés. Et pour savoir s'il est bien cuit, il suffit de tirer sur une de ses feuilles si elle se détache sans présenter de résistance à vos assiettes. Moyennement énergétique, l'artichaut est gorgé de minéraux. Sa richesse en fer et en vitamine C en fait un bon atout anti-fatigue. L'artichaut est le compagnon idéal des repas du printemps jusqu'à l'automne. Alors profitez-en, à la semaine prochaine pour partir ensemble à la découverte des fruits et légumes frais.

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2: Bonjour et bienvenue sur DFM en ce mercredi.
3: Nous sommes le 20 mai. Journée très ensoleillée, très agréable, même si encore ce matin il y a quelques nuages gris. Ne vous inquiétez pas, nous allons avoir de la chaleur cet après-midi, notamment sur cette animation et le conseil départemental. Avec vous et vos enfants, rendez-vous à la voie verte au départ de Condon à 14h.
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2: Le programme de cette dernière heure, on va bien sûr retrouver notre reportage consacré à ce lundi de Pentecôte avec nos invités Emma et Philou, ça sera à 9h40. Tout de suite, on fait le retour de l'information en 2 minutes et on a le plaisir de retrouver Sylvie qui nous attend. Bonjour.
4: Bonjour à tous. L'inquiétude autour du virus Ebola. Plus de 130 personnes sont mortes en République démocratique du Congo. 513 cas suspects ont également été recensés selon les autorités locales. L'Organisation mondiale de la santé a d'ailleurs mis en garde contre cette urgence de portée internationale et la crainte d'une diffusion de la maladie se répand, notamment à Mayotte. Le gouvernement annonce avoir pris des mesures de précaution. Il estime en revanche très faible le risque d'importation en France hexagonale et dans cet archipel. Le gouvernement qui veut faire plus d'économies que les 6 milliards d'euros prévus, l'annonce du Premier ministre à l'Assemblée nationale hier après-midi. Sébastien Lecornu dit envisager de revoir les gels de crédit pour compenser l'impact de la guerre au Moyen-Orient. Il s'exprimera demain sur les conséquences économiques de ce conflit. Le chef du gouvernement devrait annoncer de nouvelles aides face à la flambée des prix des carburants. Et c'est une première depuis le début de la guerre entre l'Iran et les États-Unis. Selon la Corée du Sud, un navire sud-coréen a pu traverser le détroit d'Ormuz. Et d'après l'agence Reuters, se basant sur des données maritimes, 2 pétroliers chinois chargés de pétrole ont également franchi cet axe stratégique. Une première série de concerts de Patrick Bruel annulée. 3 représentations du chanteur prévues en décembre au Québec sont supprimées suite aux révélations de viols et agressions sexuelles. Plusieurs organisations féministes ont lancé une pétition pour faire annuler la tournée. D'après l'avocate de Flavie Flamand, de nouvelles plaintes pour viols seront déposées dans les jours qui viennent. Une charte pour mieux défendre le droit à un accompagnant pour les patients. Elle a été signée hier par la ministre de la Santé. Les accompagnants essentiels pour les malades seront désormais autorisés dans les services d'urgence des hôpitaux français, sauf exception. Et puis, cela faisait 7 ans qu'un film de la saga Star Wars n'était pas sorti sur grand écran. The Mandalorian and Grogu arrive au cinéma aujourd'hui. On y retrouve donc le personnage du mercenaire joué par Pedro Pascal et son compagnon au grand oreilles vertes, un bébé de l'espèce de Yoda. Excellente matinée à tous.
2: Merci, 9h02 sur DFM, la météo.
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2: La météo est que du beau aujourd'hui, des températures très agréables ce matin, entre 16 et 17 degrés, 18 à 19, voire 20 degrés en fin de matinée, à midi entre Florence et Lectoure, et cet après-midi, c'est du 24 à 25 degrés, Géguin, Saint-Puy, Castéra-Verduzan, 25 à Vic-Fezensac, à Vannes-sur-Bise, et 25 à Condon, 25 à 26 degrés près d'Agen, 25 à La Montjoie, à La Plume, et 23 à 24 degrés entre Nérac-Mézin et Montcrabeau. Demain jeudi, après une nuit étoilée, nous aurons le matin un ciel tout bleu avec des valeurs de 13 degrés au lever du jour. Et déjà en fin de matinée, par exemple à midi, il fera 22 degrés à Éauze. Et puis demain après-midi, on passe la barre des 31 degrés sur Castéra-Verduzan, Géguin, Saint-Puy et Vic-Fezensac devant les arènes. Et demain soir, il y aura d'ailleurs un vernissage d'une expo à 11 arènes de Vic-Fezensac. Donc une soirée qui sera très douce avec des températures de 22 à 23 et à 24 degrés encore. Vendredi, on finit la semaine avec notamment des températures. Alors 15 degrés au lever du jour. Et si on en croit la carte de Météo France à midi, il fera déjà 24 degrés. et l'après-midi, eh bien, on aura du 32, 33 à 34 degrés. Voilà le chiffre que nous annonce ce matin. Vraiment un petit moment de canicule là sur Vic-Fezensac. 34 aussi prévu sur Auch, Castéra, Géguin, Saint-Puis. On attend 33 à 34 degrés sous abri à Condom, Valence. C'est pareil pour vous, hein, dans le Lot-et-Garonne, entre Nérac et La Plume. 9h05.
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6: Bonjour à tous, nous fêtons Bernardin ce 20 mai. Alors, quelle sera l'ambiance de cette journée ?
7: Bélier, la chance est avec vous, sachez profiter pleinement de cette bonne période.
6: Taureau, ne vous laissez pas parasiter par des pensées anxieuses sans réelle prise avec la réalité.
7: Les Gémeaux, l'amitié est là, vous pouvez compter sur le soutien d'une personne qui vous est proche.
6: Cancer, vous êtes dans une période décisive de votre vie, vous ne pouvez plus reculer ni même repousser le temps, vous devez donc passer à l'action.
7: Lion, souci administratif, bancaire, il vous est conseillé de prendre les devants.
6: Vierge, vous serez saisi par une véritable fièvre de dépenses qu'il faudra absolument contrôler.
7: Les balances, ce n'est pas un jour pour prendre une grande décision, mais pour observer ce qui vous met mal à l'aise.
6: Scorpion, profitez de cette journée pour liquider définitivement certains malentendus qui infestaient vos relations avec votre entourage.
7: Sagittaire, attention, de la jalousie ou une ambiance pesante peut régner au sein de votre foyer.
6: Capricorne, votre journée sera rythmée, idéale aussi pour mettre vos projets sur les rails de la réussite.
7: Les Verseaux, faites un vœu. Eh oui, il pourra se réaliser, mais plus tard.
6: Enfin, Poissons, c'est une période marquante qui s'ouvre à vous, alors profitez-en, foncez. Bonne journée à tous. Demain, vous penserez bien sûr à fêter Constantin.
2: Et sur DFM, on a le plaisir de retrouver l'événement du jour, l'histoire racontée, bien sûr, par Pierre en ce mercredi 20 mai. Alors, nous partons où, Pierre ?
8: Bonjour Jean-Pierre, bonjour à tous. Bonjour à vous qui nous écoutez près de la maison de santé à Valence-sur-Baïse, sur 102.5. 20 mai 1946, naissance à El Centro, en Californie, de la chanteuse américaine Cherilyn Sarkissian LaPierre, dite Cher. Elle quitte l'école et sa famille à l'âge de 16 ans pour s'installer à Hollywood dans le but de devenir actrice. Elle fait la connaissance du directeur artistique Salvatore Bono, dit Sony. Et en 1967, Sony et Cher se produisent au Festival de San Remo, en Italie, où ils sont largement acclamés par le public. Cher totalise plus de 140 millions de disques vendus dans le monde, dont environ 100 millions durant sa carrière. Solo. L'équipe de TFM 930 souhaite un joyeux anniversaire à Monsieur Fabien Blancafort, maire de l'île de Noé.
9: Demain sera un autre jour.
2: Merci Pierre, 9h08. Perdu, on avait inversé le 8 et le 9. 9h08. Allez, il existe toujours à l'occasion de l'anniversaire de ce tube. C'est Gold, capitaine abandonné, version 2026.

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Des rendez-vous TV ce soir, Grey's Anatomy sur TF1, sur France 2. On va retrouver l'épisode 1 et 2 de L'Or Bleu. France 3, 1936, Le Front Populaire, entre joie et colère, un documentaire. France 4, Divine, le film, sur France 5, La Grande Librairie, Top Chef sur M6, et puis Sacré-Cœur sur Canal+. Arte nous propose Le Procès Goldman, c'est un film sur LCP. Amour trisomique, l'amour des siens, c'est un débat ce soir, présenté par Jean-Pierre Chrastien. W9, enquête criminelle, TMC, retour vers le futur 2, TFX, les experts du ménage, sur C-Star, résurrection, le film, et sur T18, Manche. À suivre aussi au Gullis Middle, sur TF1 série film, c'est Barry Seal, American Traffic, un film, et Tom Cruise. L'équipe nous propose Le Chemin de la Liberté, c'est un film, Mel Gibson. Sisters, Fast and Furious, le film. RMC Story, Braquage Final, un film. RMC Découverte, Flick Story, la police nationale de Royan. Enfin, Cocaïne, les affaires classées. Ce soir, Mauvaise Fortune, c'est le titre du premier épisode.

0: Sur DFM, on retrouve Valérie.
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0: 9h27.
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3: Aujourd'hui, 20 mai, bonjour Bernardin. Bernardin se caractérise par sa simplicité. Droit et loyal, il est un ami sûr sur lequel on peut compter. Épicurien, il aime profiter des plaisirs de la vie. Cartésien et logique, il aime raisonner et prendre des initiatives. Votre couleur sera le orange. Bonne journée.

0: sur DFM. À l'instant, c'était Becky. Voici le retour de l'info, il est 9h30.
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3: Très belle journée et merci de votre fidélité. 11 ans de réclusion criminelle, verdict de la Cour criminelle des Pyrénées-Atlantiques à Pau qui jugeait depuis lundi un quadragénaire. Ce dernier a été reconnu coupable d'avoir profité de l'état de vulnérabilité d'une octogénaire avant de la séquestrer au Maroc pour lui dérober plus de 800 000 euros. La défense a désormais 10 jours pour faire appel. Un incendie dans la soirée de lundi à mardi, quartier Lobadère à Tarbes, un incendie qui s'est échappé de la toiture d'une habitation avant de s'attaquer à un local associatif proche de la maison. 3 habitants ont dû être relogés. Une enquête a été ouverte pour déterminer l'origine précise de ce sinistre. À Biarritz, la police nationale lance un appel aux victimes de vols de bicyclettes après la découverte de 11 vélos présumés volés. Les personnes concernées sont invitées à se présenter directement au commissariat de la ville afin de procéder à la reconnaissance et, le cas échéant, à la restitution du matériel. Elles devront toutefois être en mesure de prouver qu'elles en sont bien les propriétaires. Prudence sur les routes avec les opérations de fauchage qui se poursuivent sur les routes de la région. Un appel à la vigilance est donc lancé en direction des automobilistes. Ces derniers sont invités à limiter leur vitesse aux abords des chantiers et de bien respecter les consignes de sécurité et les agents présents sur place. Sylvie Ferrer, la députée LFI des Hautes-Pyrénées, dénonce l'adoption par l'Assemblée nationale le 13 mai dernier de la loi visant à mieux adapter les politiques publiques aux spécificités des massifs montagneux. Si le maintien des services publics a fait consensus, les mesures d'assouplissement des règles d'urbanisme ainsi que la gestion de l'eau ont fait débat. Sylvie Ferrer dénonce de son côté des incohérences et une forme de déni face au dérèglement climatique. Et puis objectif, lutter contre les arnaques téléphoniques qui se multiplient. Demain jeudi, une réunion d'information sur ce sujet est prévue du côté de la maison de quartier de Lobadère à Tarbes. Plusieurs intervenants sont attendus dès 18h, gendarmerie, avocats, techniciens en informatique et cybersécurité, ainsi qu'une formatrice en intelligence artificielle. Inscription par mail cdad65@orange.fr.
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1: Une météo donc très agréable aujourd'hui en ce mercredi sur la voie verte. Cet après-midi, il sera jusqu'à 24 à 25 degrés. On attend aussi 25 à Agen, à Nérac, à Mont-de-Marsan et à Tarbes. Demain jeudi, ça continue de grimper après une nuit étoilée. Nous aurons le matin 13 degrés. Et puis, à midi, il fera 22 degrés dans les rues de Eauz. Demain après-midi, si vous passez par Vic-Fezensac, on dépassera les 31 degrés. C'est pas fini, à vendredi, ça continue. Avec le matin, des températures au lever du jour de 13 degrés. Fin de matinée, déjà 25 degrés dans la rue principale de Lectour. Et puis vendredi après-midi, on aura du 33 degrés à Auch, 32 à 33 degrés à Castéra-Verduzan et 34 degrés à Vic et Valence-sur-Bèze. Les jours à venir, alors c'est pour la journée de samedi. Eh bien, Pentecôte à Vic est bien lancé avec du 32 degrés attendu l'après-midi. Dimanche, on aura encore des températures de là des 30, 31 et 32 degrés sur le Gers, Landes, Lot-et-Garonne et Tarn-et-Garonne. Lundi de Pentecôte, le matin, on aura 23 à 24 degrés. L'après-midi, on passe encore la barre des 31 degrés à Meignot-Auzia pour ce week-end consacré aux véhicules anciens. Voilà pour ces prévisions météo. Tout va bien. 9h35.

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0: Ritza et ce nouveau tube prêt à t'aimer sur DFM. Non, 5 minutes, il sera 9h45 et tout de suite on retrouve la dernière partie consacrée à ce lundi de Pentecôte du côté de Vic-Fezensac avec Emma et Philou.
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0: Aujourd'hui, avec Emma et Philippe, on est à Vic-Fezensac, et oui, déjà pour Pentecôte à Vic, spécialement cette journée des familles. Alors, j'aimerais savoir, est-ce que c'est ouvert à toutes les familles Vic-Fezensac? Est-ce qu'une famille de, mettons, de Castéraud, de Condon, peut participer à cette journée?
2: Oui, bien sûr.
0: D'accord. Donc ça, c'est pas fermé, c'est bien.
2: Et alors, cette année, nous avons pu avoir une matinée qui va se faire le 13 mai, animée à Intermarché Vic Marambat.
0: Alors, ça va être une animation. En plus, c'est quoi cette animation?
2: Alors, c'est une animation qu'on a réussi à faire avec la directrice.

0: Et c'est des choses qui sont plus ou moins ancrées dans les familles. Et pour l'instant, effectivement, ce genre de choses viendront au fil du temps, au fil des années. Mmh. Nous, on est juste les... pas les bâtisseurs, mais on va essayer que nos petits festaires deviennent des grands et fassent effectivement après le week-end qui les attend.
1: Plus tard, ouais.
0: Voilà.
1: Oui, parce que quand même, on dit que les jeux gonflables sont dans des arènes éphémères, donc on se rapproche...
2: En fait, ça va être dans les arènes démontables.
1: Ah, et c'est là où il y a les courses hollandaises, alors. Et
2: voilà.
1: D'accord, vous allez le faire là, cette journée. Fabrication d'un instrument de fanfaron, donc on l'a dit, hein, c'est essayer de fabriquer une trompette ou des choses comme ça.
0: Là, l'animatrice est déjà, je dirais, très inspirée. Donc ça, c'est le secret. Nous-mêmes, on n'est même pas au courant. Voilà, mais nous, on fera partie aussi. On fera partie aussi des festivités parce que ça nous tient à cœur d'aider, d'être là, d'être présent pour les enfants. Surtout que à la fin, il y aura un petit goûter offert. Voilà, moment de partage. Et je tiens aussi à signaler que donc cette journée, mais aussi durant tout le week-end, oui. La nouvelle association des parents d'élèves de Vic-Fezensac sera également présente. Et donc, elle nous fait le plaisir aussi d'être avec nous. Et j'espère qu'ils pourront partager aussi avec nous ces petits moments bien sympathiques. Voilà.
1: Alors, merci Emma, merci Philippe d'être venu parler de la journée des familles. On rappelle, ça sera le 25 mai, l'entrée est gratuite ce jour-là, et c'est Place Mahom. Voilà, et Pentecôte à Vic, c'est bien de penser aussi aux enfants.
0: Merci à vous.
2: Merci à vous.
1: Merci.
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11: Bonjour, aujourd'hui dans ma chronique Fraîche Attitude, partons à la découverte de l'artichaut. Originaire de l'ouest méditerranéen, l'artichaut est une évolution botanique du chardon. Cette fleur comestible, à la saveur fine, garnit les tables au printemps et à l'été. Délicate et généreuse, la chair d'artichaut est gorgée d'antioxydants. Le premier producteur mondial d'artichaut est l'Italie, devançant l'Espagne puis la France. C'est en Bretagne et en Languedoc-Roussillon qu'ils sont essentiellement cultivés. La consommation moyenne d'artichauts est de 800 grammes par personne et par an. Les variétés d'artichauts cultivées en France sont de type blanc ou violet. Dans les blancs, on trouve surtout le Camus breton. Ses feuilles mates en forme d'écaille sont de couleur gris-vert et forment une boule volumineuse. Il est implanté en Bretagne et se plaît dans ce terroir fertile en limon. En bouche, sa chair fine et raffinée séduit toutes les papilles. Enfoui sous les feuilles, le cœur du légume est particulièrement fondant. La cuisson à la vapeur, à l'eau ou à l'autocuiseur lui convient parfaitement et ne se déguste jamais cru. Dans les violets, on trouve le

sont littéralement dans la bouche et son goût est suffisamment fin pour se suffire à lui-même. Il est excellent cru, relevé d'une pointe de sauce vinaigrette ou bien cuit quelques minutes dans l'eau bouillante. Quelques conseils pour trouver le bon produit et le conserver. La tête d'artichaut doit présenter un aspect dense et des écailles non tachées et bien serrées. Les feuilles des artichauts violets doivent être drues et légèrement piquantes. Et une tige légèrement humide et de couleur tendre est un gage de fraîcheur. L'artichaut ne se conserve que quelques jours et impérativement cru dans le bac à légumes du réfrigérateur. Ne coupez surtout pas la tige avant de l'entreposer au frais, elle le préserve de l'oxydation. La cuisson de l'artichaut est très simple. Il faut compter 20 à 40 minutes, selon la taille, dans une casserole d'eau bouillante salée, 10 minutes à l'autocuiseur ou 8 minutes au four à micro-ondes pour les plus pressés. Et pour savoir s'il est bien cuit, il suffit de tirer sur une de ses feuilles si elle se détache sans présenter de résistance à vos assiettes. Moyennement énergétique, l'artichaut est gorgé de minéraux. Sa richesse en fer et en vitamine C en fait un bon atout anti-fatigue. L'artichaut est le compagnon idéal des repas du printemps jusqu'à l'automne. Alors profitez-en, à la semaine prochaine pour partir ensemble à la découverte des fruits et légumes frais.

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4: On se retrouve demain à partir de 7h. Demain jeudi, nous retrouverons Cindy Trier. Je rappelle qu'aujourd'hui, les températures seront très chaudes cet après-midi, notamment sur la voie verte à Condon. Animation dès 14h, 33 km de voie sécurisée entre ombre et soleil. C'est ce que l'on vous propose cet après-midi. Reportage en fin de semaine. À demain, 7h.
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4: Il est 10h.
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0: Bonjour à tous. Édouard Philippe dans le viseur de la justice. Un juge d'instruction va enquêter sur le maire du Havre pour de possibles détournements de fonds publics, favoritisme, prise illégale d'intérêt et concussion, c'est-à-dire malversation d'un fonctionnaire. En cause, une convention pour l'animation de la cité numérique du Havre signée en juillet 2020 avec une association dirigée par son adjointe. Les faits sont contestés depuis le début par l'ancien Premier ministre. Donald Trump participera bien au G7 au mois de juin à Évian. Une annonce hier de la Maison Blanche. Les dirigeants du groupe d'économie avancée doivent se retrouver en France du 15 au 17 juin prochain. Des réunions qui s'annoncent tendues entre le président américain et certains des chefs d'État et de gouvernement contre lesquels il a lancé nombre d'offensives commerciales et diplomatiques. Il se rapproche du détroit d'Ormuz. Le Charles de Gaulle se trouve actuellement dans le golfe d'Aden entre la Corne de l'Afrique et la péninsule arabique selon la ministre des Armées. Le porte-avions aurait effectué une escale de plusieurs jours à Djibouti où la France dispose toujours d'une base militaire. Emmanuel Moulin devant le Parlement. Aujourd'hui, le possible futur gouverneur de la Banque de France est auditionné par les sénateurs et les députés de la Commission des Finances. Et les élus peuvent mettre leur veto sur le choix du président de la République. Emmanuel Moulin est notamment contesté par la France Insoumise, les Socialistes et le Rassemblement National. 6 milliards d'euros, c'est le montant de l'investissement promis par la ministre de la Santé pour l'hôpital public pour les 10 prochaines années. Une bonne nouvelle alors que les établissements de soins publics français souffrent d'un déficit global estimé à 2,5 milliards d'euros. Ce drame à Toulon, une femme et plusieurs de ses enfants sont morts tôt ce matin après une chute du 13e étage. Les trois mineurs étaient âgés selon BFM TV de 3, 4 et 5 ans. Selon les premiers éléments, la femme était en rupture de traitement psychologique. Et puis on termine avec un mot de football. C'est la finale ce soir de la Ligue Europa. Fribourg affronte les Anglais d'Aston Villa. Coup d'envoi à 21h. Une affiche qui se déroule du côté d'Istanbul en Turquie. Excellente matinée à tous.
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2: Nous sommes à la Petite Pierre avec Cathy pour parler, pour raconter, pour informer sur le festival Les Petits Mousses qui aura lieu les 23 et 24 mai prochains à Castéra-Verduzan.
3: Eh bien, c'est la 6e édition cette année et on est ravis de, en plus, revenir à Castéra-Verduzan puisqu'on a les 5 premières éditions, on les a faites à la fois sur notre site à La Petite Pierre et aussi à Géguin. Et cette année, voilà, on va réinvestir le parc Lannelong avec grand plaisir.
2: C'est les enfants. Et donc, c'est bien eux qui s'occupent quasiment de tout.
3: Évidemment, sous l'œil des adultes, mais oui, c'est un festival qui est né aussi de la volonté des familles et des enfants, notamment, d'être bénévoles et de s'approprier des tâches, des missions qu'on confie plus souvent sur un festival à des adultes. Donc, ils ont déjà démarré par le bar à mômes. Ça, c'est vraiment l'élément qui centralise les enfants. Et chaque année, ce bar à mômes, il évolue, il y a des nouvelles machines, des nouveaux fonctionnements, et les enfants sont de plus en plus au cœur de cette machine-là. C'est eux qui transmettent même aux adultes leur savoir-faire, comment on fait une barbe à papa, et ils sont carrément plus doués que nous. De plus en plus, ces enfants grandissent, on en accueille aussi de nouveaux, et donc on leur confie aussi des tâches différentes. Donc ils peuvent être, vous allez pouvoir les retrouver à la billetterie, en entrée, de la technique aussi, sur de l'accueil public, puis aussi sur de l'animation d'ateliers, de la co-animation. On continue dans l'esprit de la Petite Pierre, d'associer à la fois l'artistique et puis tout le reste, tout ce qui nous réunit. Donc le festival, il ouvrira ses portes à 14h. Les jeux en bois, on essaie de faire venir chaque année soit la médiathèque de Grand-Auge, soit l'association Atit et Toka, qu'on accueille toujours avec plaisir. Stand d'auto-maquillage, ça c'est nouveau, c'est une jeune bénévole qui va l'animer. Très heureux parce que cette année, Musicoli, l'école de musique de Castéra, propose d'ouvrir ses portes au public avec une répétition publique à l'école de musique qui est tout près du parc. Et le public pourra écouter une petite partie d'une répétition. Voilà, et ça c'est à l'ouverture. Et on enchaînera ensuite par deux spectacles. On a voulu faire quelque chose de pas trop lourd au niveau des accueils artistiques pour que les enfants, les familles puissent à la fois voir des spectacles, mais aussi s'amuser, prendre du temps, jouer. Un premier spectacle musical qui est Doux Voyage, un concert de la compagnie Les Timusos, qui est une compagnie très locale qu'on a accueillie en résidence. Et voilà, c'est très frais, très chouette, d'une très bonne qualité musicale. Et ensuite, 17h, on aura Rhythm and Ball de la compagnie Point Fixe. Donc là, c'est pareil, c'est aussi musical, mais on est plus sur de la jonglerie.
2: Et le dimanche 24 mai, que se passe-t-il?
3: On est un peu sur les mêmes horaires, ouverture du festival à 14h jusqu'à 18h. On accueille aussi pour la deuxième année l'association L'Outil en Main, qui est une association basée à Pavie. Bricolage, on a des artisans, artisanes à la retraite qui transmettent leur savoir-faire. Là, cette année, c'est la surprise. Le manège à pétales, ça c'est super. Donc il faut pédaler pour faire tourner ce manège qui est accompagné d'un orgue de barbarie. Et ça c'est Simon Ferrari qui vient nous faire le plaisir d'installer son manège toute l'après-midi.
2: Sur le festival Les Petits Mousses, 23 et 24 mai prochain à Castéra-Verduzan.
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2: Le syndicat Force Ouvrière tire une nouvelle fois la sonnette d'alarme à Lannemezan. Le 1er mai dernier, un détenu a été attaqué par plusieurs individus avant d'être poignardé dans le dos. Un surveillant présent a été empêché d'intervenir immédiatement, bloqué par un détenu présenté comme complice des agresseurs. FO Justice Lannemezan affirme que plusieurs observations et signalements avaient été remontés depuis plusieurs semaines par les personnels pénitentiaires sans que ces derniers soient entendus par leur direction. FO dénonce l'absence de mesures préventives et met en avant l'épuisement des personnels pénitentiaires face à la multiplication de ces agressions. Beaucoup trop pressé, un automobiliste a été contrôlé à Saint-Sauvy dans le Gers alors qu'il roulait à 156 km/h sur une route normalement limitée à 90. Un automobiliste qui conduisait par ailleurs après avoir consommé du cannabis. Ce dernier a finalement été condamné à 4 mois de prison par le tribunal correctionnel d'Auch. 8 mois de prison ferme, verdict du tribunal de Bayonne qui jugeait un jeune SDF de 27 ans. Le 14 mai dernier, il avait été repéré aux abords de la maison d'arrêt alors qu'il tentait de faire passer des colis au-dessus du mur de la prison. Finalement interpellé et conduit au commissariat, ce dernier, plutôt énervé, n'a pas hésité à uriner dans une barquette avant de lancer son contenu vers les policiers. S'en sont suivis des menaces et des insultes. Un incendie dans la nuit de lundi à mardi à Escotte dans les Hautes-Pyrénées. Les flammes ont ravagé une grange d'habitation. À l'arrivée des pompiers, la maison a été totalement embrasée. Si aucune personne n'a été blessée dans le sinistre, les dégâts sont eux très importants. Et puis alors que la consultation publique doit être prochainement ouverte, l'association Adriz a dernièrement renouvelé son opposition à l'implantation d'une usine de méthanisation à Ourse-Belil dans les Hautes-Pyrénées. Un projet porté par la société Métavers 65. L'association de défense de l'environnement dénonce l'implantation de ce projet à proximité immédiate du captage d'eau potable de la commune et s'inquiète des nuisances potentielles pour les riverains.

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2: Cette semaine, c'est au tour de Tina, née le 1-06-2022, arrivée au refuge en décembre 2025. Tina est une typée berger, un brin sur la réserve au début. Elle se détend rapidement pour laisser place à une chienne douce, calme, venant chercher des câlins, plus tard faire même des bisous. Elle apprécie les balades, jouer, les gourmandises. Elle est plutôt délicate et sociable avec ses congénères. C'est OK pour les chiens, pour les chats, c'est attesté. Elle vous attend à la SPA du Gers à Ordin-Larocque. Prise de rendez-vous 05 62 05 15 90 et les photos sont sur la page Facebook de DFM 930.
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6: Bonjour, bah écoutez, je suis ravie aujourd'hui de pouvoir voyager avec vous dans la perception autistique, finalement, cette manière un petit peu unique de voir le monde. Donc, je voudrais vraiment vous parler de tout ce qui est profil sensoriel aujourd'hui. Donc, qu'est-ce qu'un profil sensoriel de manière générale, pour le commun et pour nous toutes et nous tous? C'est finalement la façon dont on perçoit le monde, la façon dont nos sens évoluent en fonction de toutes ces particularités sensorielles que nous ressentons. Donc ben, on en connaît hein, des sens et on en connaît des particularités. Donc on parle de 5 sens habituellement, donc ben, vous les connaissez bien hein. Mais moi je vais en rajouter 2, donc qui sont particulièrement le vestibulaire et le proprioceptif, parce que finalement dans le champ de l'autisme et particulièrement dans le spectre de l'autisme, ce sont des sens qui aident en fait, qui aident ces personnes porteuses de ce handicap à évoluer et à se retrouver dans la perception. Donc on va parler d'hyposensibilité et d'hypersensibilité. Donc finalement l'hypersensibilité, c'est quand le sens, quel qu'il soit d'ailleurs, hein, l'ouïe, la vue, l'odorat peut être particulièrement amplifié. Et l'hypo, c'est atténué. Voilà, je pense que c'est quelque chose de très important à considérer actuellement de manière générale, parce que ben, finalement, on vit dans une société très particulière, un peu peut-être qui fait que nous sommes souvent sollicités de part et d'autre. Et je voulais quand même appuyer ça au niveau de l'autisme. Ce sont quand même des personnes qui ont besoin de vivre différemment, de penser, et à nous de penser que l'autisme, en fait, ne se comprend pas seulement par les comportements, mais par l'expérience sensorielle. Donc un monde parfois très intense et ou trop distant, ou peut-être pouvant entraîner des surcharges cognitives. Je vous retrouverai avec grand plaisir le mois prochain pour aborder d'autres particularités dans le champ de l'autisme, et j'étais ravie vraiment de voyager avec vous. Donc je reste tout à fait à l'écoute, et si vous êtes très intéressé par cette chronique, eh bien écoutez mon mail, je vous le donne, donc Doro, D-O-R-E-A-U, Sandrine, tout attaché, @gmail.com. Voilà, je pense qu'on a beaucoup de choses à partager, et ça s'adresse en fait à tout public, parents, professionnels et puis surtout les jeunes avec autisme.
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1: Les prévisions météo pour cet après-midi, en ce mercredi, nous sommes le 20 mai avec des températures très douces. 25 degrés attendus sur la voie verte entre Condon et Eauze. Il fera 26 degrés à Castéra-Verduzan, Géguin, Saint-Puy, 25 à Vic-Fezensac. La Montjoie, La Plume, 25 degrés. Nérac-Mézin, Montcrabou, 25 degrés. Dans la soirée, le ciel sera plutôt clair et étoilé avec 18 à 19 degrés. Demain, jeudi, grosse journée avec de la chaleur. Déjà le matin, 13 degrés au lever du jour, 22 degrés à midi entre Lectoure et Florence. Et puis demain après-midi, les températures dépassent facilement les 31 degrés à Castéra-Verduzan, Vic-Fezensac, Valence-sur, Béhise, Mont-de-Marsan, Tarbes et Agen. 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

0: Bonjour, bonjour à tous, Emmanuel Grégoire appelle Patrick Bruel à mettre sa carrière entre parenthèses. Invité sur France 2 ce matin, le maire de Paris demande au chanteur d'annuler lui-même son concert prévu début octobre au Zénith de Paris. Visé par 4 enquêtes pour viol en France, l'artiste doit débuter sa tournée le mois prochain. 3 de ses concerts prévus en décembre au Québec ont déjà été annulés suite à ces accusations. Donald Trump, attendu dans quelques semaines en France, le président des États-Unis participera bien au sommet du G7 du 15 au 17 juin à Évian. Une réunion qui s'annonce tendue en pleine guerre commerciale entre Washington et ses alliés européens, mais aussi dans un contexte de désaccord face à l'offensive américaine en Iran. À Téhéran, qui promet ce matin d'étendre la guerre bien au-delà de la région en cas d'attaque américaine, Donald Trump a de nouveau menacé de frapper l'Iran si aucun accord n'est trouvé. De son côté, le président chinois Xi Jinping estime qu'une reprise des hostilités au Moyen-Orient serait inopportune. Déclaration faite à Vladimir Poutine, le président russe qui entame sa deuxième journée de visite en Chine. Dans le reste de l'actualité, ce drame à Toulon. Une mère et ses 3 enfants âgés de 3 à 6 ans sont morts après une chute du 13e étage d'un immeuble ce matin. D'après les premiers éléments, la trentenaire se serait défenestrée d'elle-même en entraînant ses enfants. Elle aurait récemment présenté des symptômes psychiatriques et dépressifs selon le parquet qui précise que ces éléments restent à confirmer. Les finances des hôpitaux publics et privés dans le rouge, elles ont continué de se dégrader en 2024 selon les chiffres présentés par l'ADRES ce matin. Le déficit de l'hôpital public se creuse de 0,5 milliard par rapport aux 2,4 milliards de 2023. 7 hôpitaux français sur 10 sont déficitaires. Et puis le coup d'envoi des épreuves du bac a été donné ce matin. Ce sont les lycéens professionnels qui ont ouvert le bal. Rendez-vous dans un peu moins d'un mois, le lundi 15 juin, pour les élèves des filières générales et technologiques. Le brevet des collèges, lui, se déroulera du 26 au 30 juin. Et voilà pour l'essentiel. Excellente journée à tous.
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2: Voici les offres d'emploi de cette semaine.
3: On est là pour vous.
2: En CDD, relayeur des dents familiales en CDD à Condon, manipulateur en imagerie médicale en CDD à Condon et employé de maison en CDD à Condon, ouvrier manœuvre TP en CDD à Saint-Aurès-Pouilly-Petit, ouvrier agricole viticulture en CDD à La Roque-sur-Losse, agent de cuisine en CDD à La Romieux, cueilleur de fraises hors sol et sous serre en CDD à Saint-Puy, serveur en contrat d'apprentissage en CDD à Roque, ouvrier agricole polyvalent en CDD à Montréal-du-Gers, agent polyvalent de mairie en CDD à l'Agrolet-du-Gers, serveur en CDD à Castéra-Verduzon, plongeur en CDD à Castéra-Verduzon, technicien de maintenance des installations en CDD à Lectour, manutentionnaire en CDD à Lectour et chef de rang en CDD à Lectour, seconde cuisine en CDD à Lanpax, auxiliaire de vie en CDD à Vic-Fezensac, préparateur en pharmacie en CDD à Vic-Fezensac, ouvrier maraîcher en CDD à Saint-Peucer, agent des services hospitaliers en CDD à Éose, serveur en CDD à Préchac, animateur en CE en CDD à Astafort, assistant comptable client en CDD à Florence et aide de cuisine en CDD à Florence, psychologue en EHPAD en CDD à Gabaret, chef de service en CDD à Ordan-la-Roque, jardinier en CDD à Roquelaure, bûcheron et lagueur en CDD dans le Gers, enseignant en lettres modernes en CDD dans le Gers et conducteur de voyageurs réseau routier en CDD dans le Gers.
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1: Les prévisions météo pour cet après-midi, en ce mercredi, nous sommes le 20 mai avec des températures très douces. 25 degrés attendus sur la voie verte entre Condon et Eauze. Il fera 26 degrés à Castéra-Verduzan, Géguin-Saint-Puy, 25 à Vic-Fezensac. La Montjoie, La Plume, 25 degrés. Nérac-Mézin, Mancrabou, 25 degrés. Dans la soirée, le ciel sera plutôt clair et étoilé avec 18 à 19 degrés. Demain, jeudi, grosse journée avec de la chaleur. Déjà le matin, 13 degrés au lever du jour, 22 degrés à midi entre Lectoure et Florence. Et puis demain après-midi, les températures dépassent facilement les 31 degrés à Castéra-Verduzan, Vic-Fezensac, Valence-sur-Béhize, Mont-de-Marsan, Tarbes et Agen. 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
3: Bonjour à tous. La saison sportive est maintenant terminée et d'ores et déjà nous préparons la suivante. J'en profite pour remercier chaleureusement tous les bénévoles qui donnent de leur temps et de leur énergie. Également un grand merci aux sponsors et partenaires publics. Pour la saison à venir, nous accueillons avec plaisir de nouveaux éducateurs et de nouveaux joueurs, filles et garçons à partir de 5 ans. À l'initiative du Casido et organisé par le foot, le grand concert du 13 juin approche. Émile du groupe Image, Sangria gratuite, l'orchestre Laurent Conta vont vous éblouir. Et après le concert, bal avec Charlie Mix. Entrée à 10 euros, restauration rapide, voilà. Et ceci sur le terrain de foot de Castéra. Partenaire de ce jour, Opéra Villandis, Distriland. À la semaine prochaine sur DFM 9h30, la radio au microclimat.
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1: Sur DFM 930, nous parlons aujourd'hui avec mes invités de Pentecôte-Avic, mais avec une particularité, on va parler de la journée des familles. J'ai le plaisir de recevoir Emma, bonjour.
2: Bonjour.
1: Merci d'être là avec nous sur DFM. Et Philippe Difilou, bonjour.
3: Bonjour.
1: Alors, cette journée des familles, elle aura un goût particulier cette année.
2: Alors, en fait, cette journée des familles, elle a toujours un peu plus ou moins existé, mais elle n'a jamais été vraiment réellement travaillée. Donc c'est vrai que depuis l'année dernière avec Philippe et puis certains membres du bureau, on a concrétisé donc l'année dernière cette journée des familles avec aux arènes démontables, voilà, pour justement que les enfants puissent s'épanouir.

0: parce qu'on voit quelque chose qui nous plaît. Donc voilà, on le note, on en parle entre nous, et après c'est validé en principe. Voilà.
1: Par le bureau du festival,
0: oui.
1: Évidemment.
0: Oui, tout à fait.
1: Alors merci Emma. Filou, ça va être quoi votre poste à vous? Qu'est-ce que vous allez faire?
2: Je suis avec Emmanuel pour gérer tout après-midi. Mmh. Et ça va être aussi de gérer aussi les photos.
1: En amont, dans l'organisation, c'est aussi de décider des animations, de discuter ensemble, de dire ça c'est bien pour les enfants, ça.
2: Oui, c'est tout à fait ça. On décide à deux et après on valide avec le bureau. Mmh. Mais cette année, on a eu un peu carte blanche.
1: Ah, mais ça c'est bien, ça, c'est cool, c'est vous qui vous font confiance. Avant de détailler un peu le programme, est-ce qu'on pourrait présenter les autres personnes qui sont avec vous pour cette journée?
0: Alors, on a effectivement au niveau des animations, vous voulez dire?
1: Non, d'abord des personnes.
0: Des personnes.
1: Qui vous accompagne? On a eu quelqu'un au téléphone tout à l'heure.
0: Alors, effectivement, on a Laetitia, qui est notre assistante de direction de Pentecôte-Saint-Vic. On a effectivement Pascal, qui est notre président, Sébastien, Anne, Zoan, et puis j'en oublie d'autres. Puis au niveau du CA, on a donc Fildou, Eric, Tutu, enfin voilà, on en a plein d'autres. Et c'est vrai que ils nous aident beaucoup.
1: Très bien. On va marquer une pause, on revient dans un instant avec Emma et Fildou pour parler de Pentecôte-Saint-Vic sur la journée des familles.

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2: Bonjour à tous. La saison sportive est maintenant terminée et d'ores et déjà nous préparons la suivante. J'en profite pour remercier chaleureusement tous les bénévoles qui donnent de leur temps et de leur énergie. Également, un grand merci aux sponsors et partenaires publics. Pour la saison à venir, nous accueillons avec plaisir de nouveaux éducateurs et de nouveaux joueurs, filles et garçons à partir de 5 ans. À l'initiative du Casino et organisé par le foot, le grand concert du 13 juin approche. Émile du groupe Image, Sangria gratuite, l'orchestre Laurent Conta vont vous éblouir. Et après le concert, bal avec Charlie Mix. Entrée à 10 euros, restauration rapide, voilà. Et ceci sur le terrain de foot de Castera, partenaire de ce jour, Opéra Villantis, Distriland. À la semaine prochaine sur DFM 930, la radio au microclimat.
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9: Journée des familles à Vic-Fezensac à l'occasion de Pentecôte à Vic avec mes invités Emma et Philou. Alors, on va détailler en gros cette journée. Qu'est-ce qui va se passer le matin et l'après-midi ?
10: Alors, le matin, en général, ça va être assez calme parce que tout le monde fait dodo, tout le monde dort, tout le monde recharge les batteries. C'est plutôt l'après-midi, à partir de 14h jusqu'à à peu près 17h, 18h. Donc, on a des structures gonflables. On va avoir une maquilleuse qui va faire sur le thème, un atelier sur l'instrument du fanfaron.
9: Oui, c'est important ça.
10: Voilà, et puis on n'oublie pas aussi un peu de défis, mais ça je laisse Philippe en parler.
11: Allez Philippe. Mais en fait, cette année on a eu un défi avec deux vélobars.
9: Alors ça, il faut donner un détail sur ça.
11: Alors c'est en fait, on pédale avec les jambes et le verse vide.
9: D'accord.
11: Plus on va vite, plus on va vite, plus il se vide vite.
9: D'accord. Et alors le but, c'est d'arriver le premier.
11: Oui, voilà.
9: Très bien. Ça va être un jeu où beaucoup d'enfants vont participer.
11: Mais on espère.
9: Ouais.
10: Oui. Et après, on n'oublie pas non plus les jeux en bois.
11: Les jeux en bois.
10: Voilà. Les enfants adorent, les familles aussi adorent. C'est vraiment un moment assez sympathique.
11: Puis et puis la photo avec le photobooth.
9: Eh oui, ça c'est un moment
11: donc,
9: sympa ça.
11: Cette année, il y a une particularité. Il va y avoir un grand panneau en carton on pourra mettre la tête dessus.
9: Chouette, oui.
10: Donc c'est quelque chose qui a été travaillé justement avec les jeunes dont s'occupe Florian.
9: D'accord.
10: Et en parallèle aussi, on a demandé à Aurel Leblanc, le directeur du centre de loisirs de Vic-Fezensac, de nous faire des panneaux qui décoreront la salle polyvalente où vont manger les fanfares.
9: On va marquer une pause, on va se retrouver une dernière fois pour continuer de parler de cette journée des familles à Vic-Fezensac à l'occasion de Pentecôte à Vic.
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1: Aujourd'hui, avec Emma et Philippe, on est à Vic-Fezensac. Et oui, déjà à Pont-Pentecôte-à-Vic, spécialement cette journée des familles. Alors, j'aimerais savoir, est-ce que c'est ouvert à toutes les familles Vic-Fezensac? Est-ce qu'une famille de, mettons, de Castéraud, de Condon peut participer à cette journée?
2: Oui, bien sûr.
1: D'accord. Donc ça, c'est pas fermé, c'est bien.
2: Et alors, cette année, nous avons pu avoir une matinée qui va se faire le 13 mai, animée à Intermarché Vic Marambat.
1: Alors, ça va être une animation. En plus, c'est quoi cette animation?
2: Alors, c'est une animation qu'on a réussi à faire avec la directrice d'Intermarché Vic Marambat.
1: Que on remercie, oui, bravo.
2: Et en fait, il va y avoir un maquillage, photo, des friandises. Et on n'oublie pas, il va y avoir un stand de Pentecôte à Vic.
1: Même ça, c'est bien.
3: Voilà, et on n'oublie pas Victus non plus.
2: Victus non plus.
1: D'accord. Donc ça, c'est bien, c'est une belle organisation. Et dites-moi, à l'occasion de cette journée famille, est-ce qu'on en profite aux enfants pour leur parler de cet esprit de Pentecôte à Vic? Est-ce qu'on leur raconte l'histoire? Est-ce qu'on parle aussi un petit peu de ce qui se passe aux arènes ou pas du tout? Ça, on les laisse tranquilles?
2: Non, on les laisse tranquilles.
1: D'accord.
3: Je pense que c'est des choses qui sont plus ou moins ancrées dans les familles. Et pour l'instant, effectivement, ce genre de choses viendront au fil du temps, au fil des années. Mmh. Nous, on est juste pas les bâtisseurs, mais on va essayer que nos petits festaires deviennent des grands et fassent effectivement après le week-end. Les attend.
1: Plus tard, ouais.
3: Voilà.
1: Oui, parce que quand même, on dit que les jeux gonflables sont dans des arènes éphémères, donc on se rapproche.
2: En fait, ça va être dans les arènes démontables.
1: Ah, et c'est là où il y a les courses hollandaises, alors.
2: Et voilà.
1: D'accord, vous allez le faire là, cette journée. Fabrication d'un instrument de fanfaron, donc on l'a dit, hein, c'est essayer de fabriquer une trompette ou des choses comme ça.
3: Là, l'animatrice est déjà, je dirais, très inspirée. Donc ça, c'est le secret. Nous-mêmes, on n'est même pas au courant. Voilà, mais nous, on fera partie aussi des festivités, parce que ça nous tient à cœur d'aider, d'être là, d'être présent pour les enfants, surtout que à la fin, il y aura un petit goûter offert. Voilà, moment de partage. Et je tiens aussi à signaler que donc cette journée, mais aussi durant tout le week-end,
1: oui.
3: la nouvelle association des parents d'élèves de Vic-Fezensac sera également présente. Et donc, elle nous fait le plaisir aussi d'être avec nous. Et j'espère qu'ils pourront partager aussi avec nous ces petits moments bien sympathiques. Voilà.
1: Alors, merci Emma, merci Philippe d'être venu parler de la journée des familles. On rappelle, ça sera le 25 mai, l'entrée est gratuite ce jour-là, et c'est Place Mahomme. Voilà, et Pentecôte à Vic, c'est bien de penser aussi aux enfants.
3: Merci à vous.
2: Merci à vous.
1: Merci.

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2: Le syndicat Force Ouvrière tire une nouvelle fois la sonnette d'alarme à Lannemezan. Le 1er mai dernier, un détenu a été attaqué par plusieurs individus avant d'être poignardé dans le dos. Un surveillant présent a été empêché d'intervenir immédiatement, bloqué par un détenu présenté comme complice des agresseurs. FO Justice Lannemezan affirme que plusieurs observations et signalements avaient été remontés depuis plusieurs semaines par les personnels pénitentiaires sans que ces derniers soient entendus par leur direction. FO dénonce l'absence de mesures préventives et met en avant l'épuisement des personnels pénitentiaires face à la multiplication de ces agressions. Beaucoup trop pressé, un automobiliste a été contrôlé à Saint-Sauvy dans le Gers alors qu'il roulait à 156 km/h sur une route normalement limitée à 90. Un automobiliste qui conduisait par ailleurs après avoir consommé du cannabis. Ce dernier a finalement été condamné à 4 mois de prison par le tribunal correctionnel d'Auch. 8 mois de prison ferme, verdict du tribunal de Bayonne qui jugeait un jeune SDF de 27 ans. Le 14 mai dernier, il avait été repéré aux abords de la maison d'arrêt alors qu'il tentait de faire passer des colis au-dessus du mur de la prison. Finalement interpellé et conduit au commissariat, ce dernier, plutôt énervé, n'a pas hésité à uriner dans une barquette avant de lancer son contenu vers les policiers. S'en sont suivis des menaces et des insultes. Un incendie dans la nuit de lundi à mardi à Escotte, dans les Hautes-Pyrénées. Les flammes ont ravagé une grange d'habitation. À l'arrivée des pompiers, la maison a été totalement embrasée. Si aucune personne n'a été blessée dans le sinistre, les dégâts sont eux très importants. Et puis alors que la consultation publique doit être prochainement ouverte, l'association Adriz a dernièrement renouvelé son opposition à l'implantation d'une usine de méthanisation à Oursbeli dans les Hautes-Pyrénées. Un projet porté par la société Métavers 65. L'association de défense de l'environnement dénonce l'implantation de ce projet à proximité immédiate du captage d'eau potable de la commune et s'inquiète des nuisances potentielles pour les riverains.

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2: Cette semaine, c'est au tour de Tina, née le 1-06-2022, arrivée au refuge en décembre 2025. Tina est une typée berger, un brin sur la réserve au début. Elle se détend rapidement pour laisser place à une chienne douce, calme, venant chercher des câlins, plus tard faire même des bisous. Elle apprécie les balades, jouer, les gourmandises. Elle est plutôt délicate et sociable avec ses congénères. C'est OK pour les chiens, pour les chats, c'est attesté. Elle vous attend à la SPA du Gers à Ordin-la-Roque. Prise de rendez-vous 05 62 05 15 90 et les photos sont sur la page Facebook de DFM 930.
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3: Qu'est-ce que l'assurance vie? 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Pourquoi est-ce si populaire? Car l'assurance vie est souple et avantageuse. Il n'y a pas de plafond, on peut retirer notre argent à tout moment, choisir différentes gestions, sécuritaires ou dynamiques, et surtout profiter d'une fiscalité allégée après 8 ans. Est-ce utile pour transmettre son patrimoine? Oui, c'est même son atout majeur. On peut transmettre jusqu'à 152 500 euros par bénéficiaire et sans droit de succession, selon certaines conditions bien sûr. En résumé, l'assurance vie, c'est la clé pour préparer votre avenir, car elle est à la fois un choix de placement flexible et un fort outil de transmission. 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
3: Bonjour à tous, la saison sportive est maintenant terminée et d'ores et déjà nous préparons la suivante. J'en profite pour remercier chaleureusement tous les bénévoles qui donnent de leur temps et de leur énergie. Également, un grand merci aux sponsors et partenaires publics. Pour la saison à venir, nous accueillons avec plaisir de nouveaux éducateurs et de nouveaux joueurs, filles et garçons à partir de 5 ans. À l'initiative du Casino et organisé par le foot, le grand concert du 13 juin approche. Émile du groupe Image, Sangria gratuite, l'orchestre Laurent Conta vont vous éblouir. Et après le concert, bal avec Charlie Mix. Entrée à 10 euros, restauration rapide, voilà. Et ceci sur le terrain de foot de Castera. Partenaire de ce jour, Opéra Villandis, Distriland. À la semaine prochaine sur DFM 9h30, la radio au microclimat.

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1: Bonjour à tous. La saison sportive est maintenant terminée et d'ores et déjà nous préparons la suivante. 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Également, un grand merci aux sponsors et partenaires publics. Pour la saison à venir, nous accueillons avec plaisir de nouveaux éducateurs et de nouveaux joueurs, filles et garçons à partir de 5 ans. À l'initiative du Casino et organisé par le foot, le grand concert du 13 juin approche. 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Et après le concert, bal avec Charlie Mix. 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À la semaine prochaine sur DFM 930, la radio au microclimat.
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2: Nous sommes à la Petite Pierre avec Cathy pour parler, pour raconter, pour informer sur le festival Les Petits Mousses qui aura lieu les 23 et 24 mai prochains à Castéra-Verdusan.
3: Eh bien, c'est la 6e édition cette année et on est ravis de, en plus, revenir à Castéra-Verdusan puisqu'on a les 5 premières éditions, on les a faites à la fois sur notre site à La Petite Pierre et aussi à Jéguin. Et cette année, voilà, on va réinvestir le parc Lannelong avec grand plaisir.
2: C'est les enfants. Et donc, c'est bien eux qui s'occupent quasiment de tout.
3: Évidemment, sous l'œil des adultes, mais oui, c'est un festival qui est né aussi de la volonté des familles et des enfants, notamment, d'être bénévoles et de s'approprier des tâches, des missions qu'on confie plus souvent sur un festival à des adultes. Donc, ils ont déjà démarré par le bar à mômes. Ça, c'est vraiment l'élément qui centralise les enfants. Et chaque année, ce bar à mômes, il évolue, il y a des nouvelles machines, des nouveaux fonctionnements, et les enfants sont de plus en plus au cœur de cette machine-là. C'est eux qui transmettent même aux adultes leur savoir-faire. Comment on fait une barbe à papa, ils sont carrément plus doués que nous. De plus en plus, ces enfants grandissent, on en accueille aussi de nouveaux, et donc on leur confie aussi des tâches différentes. Donc ils peuvent être, vous allez pouvoir les retrouver à la billetterie, en entrée, de la technique aussi, sur de l'accueil public, puis aussi sur de l'animation d'ateliers, de la co-animation. On continue dans l'esprit de la Petite Pierre, d'associer à la fois l'artistique et puis tout le reste, tout ce qui nous réunit. Donc le festival, il ouvrira ses portes à 14h. Les jeux en bois, on essaie de faire venir chaque année soit la médiathèque de Grand-Auge, soit l'association Atitetoka, qu'on accueille toujours avec plaisir. Stand d'auto-maquillage, ça c'est nouveau, c'est une jeune bénévole qui va l'animer. Très heureux parce que cette année, Musicoli, l'école de musique de Castéra, propose d'ouvrir ses portes au public avec une répétition publique à l'école de musique qui est tout près du parc. Et on pourra, le public pourra écouter une petite partie d'une répétition. Voilà, et ça c'est à l'ouverture. Et on enchaînera ensuite par deux spectacles. On a voulu faire quelque chose de pas trop lourd au niveau des accueils artistiques pour que les enfants, les familles puissent à la fois voir des spectacles, mais aussi s'amuser, prendre du temps, jouer. Un premier spectacle musical qui est Doux Voyage, un concert de la compagnie Les Timusos, qui est une compagnie très locale qu'on a accueillie en résidence. Et voilà, c'est très frais, très chouette, d'une très bonne qualité musicale. Et ensuite, 17h, on aura Rhythm and Ball de la compagnie Point Fixe. Donc là, c'est pareil, c'est aussi musical, mais on est plus sur de la jonglerie.
2: Et le dimanche 24 mai, que se passe-t-il?
3: On est un peu sur les mêmes horaires, ouverture du festival à 14h jusqu'à 18h. On accueille aussi pour la deuxième année l'association L'Outil en Main, qui est une association basée à Pavie. Bricolage, on a des artisans, artisanes à la retraite qui transmettent leur savoir-faire. Là, cette année, c'est la surprise. Le manège à pétales, ça c'est super. Donc il faut pédaler pour faire tourner ce manège qui est accompagné d'un orgue de barbarie. Et ça c'est Simon Ferrari qui vient nous faire le plaisir d'installer son manège toute l'après-midi.
2: Sur le festival Les Petits Mousses, 23 et 24 mai prochain à Castéra-Verdusan.
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5: Bonjour à tous, la saison sportive est maintenant terminée et d'ores et déjà nous préparons la suivante. J'en profite pour remercier chaleureusement tous les bénévoles qui donnent de leur temps et de leur énergie. Également un grand merci aux sponsors et partenaires publics. Pour la saison à venir, nous accueillons avec plaisir de nouveaux éducateurs et de nouveaux joueurs, filles et garçons à partir de 5 ans. À l'initiative du Casino et organisée par par le foot, le grand concert du 13 juin approche. Émile du groupe Image, sangria gratuite, l'orchestre Laurent Conta vont vous éblouir. Et après le concert, bal avec Charlie Mix. Entrée à 10 euros, restauration rapide, voilà. Et ceci sur le terrain de foot de Castera, partenaire de ce jour, Opéra Villandis, Distriland. À la semaine prochaine sur DFM 930, la radio au microclimat.
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10: Bonjour, bah écoutez, je suis ravie aujourd'hui de pouvoir voyager avec vous dans la perception autistique, finalement, cette manière de un petit peu unique de voir le monde. Donc, je voudrais vraiment vous parler de tout ce qui est profil sensoriel aujourd'hui. Donc, qu'est-ce qu'un profil sensoriel de manière générale, pour le commun et pour nous toutes et nous tous? C'est finalement la façon dont on perçoit le monde, la façon dont nos sens évoluent en fonction de toutes ces particularités sensorielles que nous ressentons. Donc ben, on en connaît hein, des sens et on en connaît des particularités. Donc on parle de 5 sens habituellement, donc ben, vous les connaissez bien hein. Mais moi je vais en rajouter 2, donc qui sont particulièrement le vestibulaire et le proprioceptif, parce que finalement dans le champ de l'autisme et particulièrement dans le spectre de l'autisme, ce sont des sens qui aident en fait, qui aident ces personnes porteuses de ce handicap à évoluer et à se retrouver dans la perception. Donc on va parler d'hyposensibilité et d'hypersensibilité. Donc finalement l'hypersensibilité, c'est quand le sens, quel qu'il soit d'ailleurs, hein, l'ouïe, la vue, l'odorat peut être particulièrement amplifié, et l'hypo, c'est atténué. Voilà, je pense que c'est quelque chose de très important à considérer actuellement de manière générale, parce que ben finalement on vit dans une société très particulière, un peu peut-être qui fait que nous sommes souvent sollicités de part et d'autre, et je voulais quand même appuyer ça au niveau de l'autisme. Ce sont quand même des personnes qui ont besoin de vivre différemment, de penser, et à nous de penser que l'autisme en fait ne se comprend pas seulement par les comportements mais par l'expérience sensorielle. Donc un monde parfois très intense et ou trop distant, ou peut-être pouvant entraîner des surcharges cognitives. Je vous retrouverai avec grand plaisir le mois prochain pour aborder d'autres particularités dans le champ de l'autisme, et j'étais ravie vraiment de voyager avec vous. Donc je reste tout à fait à l'écoute, et si vous êtes très intéressé par cette chronique, eh bien écoutez mon mail, je vous le donne, donc Doro, D-O-R-E-A-U, Sandrine, tout attaché, @gmail.com. Voilà, je pense qu'on a beaucoup de choses à partager et ça s'adresse en fait à tout public, parents, professionnels, et puis surtout les jeunes avec autisme.
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2: Le syndicat Force Ouvrière tire une nouvelle fois la sonnette d'alarme à Lannemezan. Le 1er mai dernier, un détenu a été attaqué par plusieurs individus avant d'être poignardé dans le dos. Un surveillant présent a été empêché d'intervenir immédiatement, bloqué par un détenu présenté comme complice des agresseurs. FO Justice Lannemezan affirme que plusieurs observations et signalements avaient été remontés depuis plusieurs semaines par les personnels pénitentiaires sans que ces derniers soient entendus par leur direction. FO dénonce l'absence de mesures préventives et met en avant l'épuisement des personnels pénitentiaires face à la multiplication de ces agressions. Beaucoup trop pressé, un automobiliste a été contrôlé à Saint-Sauvy dans le Gers alors qu'il roulait à 156 km/h sur une route normalement limitée à 90. Un automobiliste qui conduisait par ailleurs après avoir consommé du cannabis. Ce dernier a finalement été condamné à 4 mois de prison par le tribunal correctionnel d'Auch. 8 mois de prison ferme, verdict du tribunal de Bayonne qui jugeait un jeune SDF de 27 ans. Le 14 mai dernier, il avait été repéré aux abords de la maison d'arrêt alors qu'il tentait de faire passer des colis au-dessus du mur de la prison. Finalement interpellé et conduit au commissariat, ce dernier, plutôt énervé, n'a pas hésité à uriner dans une barquette avant de lancer son contenu vers les policiers. S'en sont suivis des menaces et des insultes. Un incendie dans la nuit de lundi à mardi à Escotte, dans les Hautes-Pyrénées. Les flammes ont ravagé une grange d'habitation. À l'arrivée des pompiers, la maison a été totalement embrasée. Si aucune personne n'a été blessée dans le sinistre, les dégâts sont eux très importants. Et puis alors que la consultation publique doit être prochainement ouverte, l'association Adriz a dernièrement renouvelé son opposition à l'implantation d'une usine de méthanisation à Oursbelly dans les Hautes-Pyrénées, un projet porté par la société Métavers 65. L'association de défense de l'environnement dénonce l'implantation de ce projet à proximité immédiate du captage d'eau potable de la commune et s'inquiète des nuisances potentielles pour les riverains.

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1: Sigrid, bonjour.
2: Bonjour.
1: Alors Sigrid, vous venez pour donner des informations.
2: Par exemple, mercredi, vous avez Mai à vélo qui se déroule au pied de la voie verte, donc au parking à Condon en face du collège, avec un village d'animation, des activités qui sont proposées pour les enfants, des food trucks également. Et donc au départ de la voie verte vers Eos, ce coup-là, 33 km de voie verte. Vous allez avoir par exemple à la fin du mois, le 30 mai, le Festival des arts ruraux à Grazimis avec concerts, expositions, flamenco, initiation à l'aquarelle également. Tout cela organisé par le service culturel de la mairie de Condon. Également la fête du jeu toute la journée à Condon.
1: C'est la journée mondiale du jeu.
2: Pour petits et grands, c'est gratuit, organisé par l'amicale laïque de Condon également. Tout sur le site internet gers-armagnac.com où vous retrouverez toutes les animations autour de l'Athénarès, bien sûr, Condon, Fourcès, Montréal, La Recinque, Valence, Saint-Puis, mais également la Lomagne avec Fleurance, Lectour, La Roumieux.
1: Mais vous baladez avec votre camion?
2: Oui, alors pas tous les week-ends, mais sur les gros événements. On était au marché aux fleurs à Fourcès. On est présent en fait sur les événements importants à flux, en fait, tout simplement. On va à la rencontre des touristes, des locaux. On est présent sur les sites également. Par exemple, tout l'été, on sera présent, comme depuis pas mal d'années maintenant, à l'abbaye de Flaran, tous les mercredis, ou à Fourcès, deux fois par semaine, pour animer le village, en plus de ce qu'il y a de présent sur place. Alors, en plus de la brocante, nous, c'est en semaine, on est là présent le lundi et le jeudi pour animer des escape games autour de l'Occitanie. Merci beaucoup, au revoir.
1: Merci, au revoir.
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4: Voici les offres d'emploi de cette semaine. En CDD, relayeur d'aidant familial en CDD à Condon, manipulateur en imagerie médicale en CDD à Condon et employé de maison en CDD à Condon, ouvrier manœuvre TP en CDD à Saint-Orens-Pouilly-Petit, ouvrier agricole viticulture en CDD à La Roque-sur-Losse, agent de cuisine en CDD à La Romieux, cueilleur de fraises hors sol et sous serre en CDD à Saint-Puis, serveur en contrat d'apprentissage en CDD à Roque, ouvrier agricole polyvalent CDD à Montréal-du-Gers, agent polyvalent de mairie en CDD à l'Agrelay-du-Gers, serveur en CDD à Castéra-Verduzon, plongeur en CDD à Castéra-Verduzon, technicien de maintenance des installations en CDD à Lectour, manutentionnaire en CDD à Lectour et chef de rang en CDD à Lectour, seconde cuisine en CDD à Landpax, auxiliaire de vie en CDD à Vic-Fezensac, préparateur en pharmacie en CDD à Vic-Fezensac, ouvrier maraîcher en CDD à Saint-Peu-Serre, agent des services hospitaliers en CDD à Eos, serveur en CDD à Préchac, animateur en CE en CDD à Astafort, assistant comptable client en CDD à Florence et aide de cuisine en CDD à Florence. Psychologue en EHPAD en CDD à Gabaret, chef de service en CDD à Ordan-la-Roque, jardinier en CDD à Roquelaure, bûcheron et lagueur en CDD dans le Gers, enseignant en lettres modernes en CDD dans le Gers et conducteur de voyageurs réseau routier en CDD dans le Gers.
3: 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On est là pour vous.

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1: Bonjour à tous, la saison sportive est maintenant terminée et d'ores et déjà nous préparons la suivante. J'en profite pour remercier chaleureusement tous les bénévoles qui donnent de leur temps et de leur énergie. Également, un grand merci aux sponsors et partenaires publics. Pour la saison à venir, nous accueillons avec plaisir de nouveaux éducateurs et de nouveaux joueurs, filles et garçons à partir de 5 ans. À l'initiative du Casino et organisé par le foot, le grand concert du 13 juin approche. Émile du groupe Image, Sangria gratuite, l'orchestre Laurent Conta vont vous éblouir. Et après le concert, bal avec Charlie Mix. Entrée à 10 euros, restauration rapide, voilà. Et ceci sur le terrain de foot de Castera, partenaire de ce jour, Opéra Villalis, Distriland. À la semaine prochaine sur DFM 930, la radio au microclimat.
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2: Beaucoup trop pressé, un automobiliste a été contrôlé à Saint-Sauvy dans le Gers alors qu'il roulait à 156 km/h sur une route normalement limitée à 90. Un automobiliste qui conduisait, par ailleurs après avoir consommé du cannabis, ce dernier a finalement été condamné à 4 mois de prison par le tribunal correctionnel d'Auch. 11 ans de réclusion criminelle, verdict de la Cour criminelle des Pyrénées-Atlantiques à Pau qui jugeait depuis lundi un quadragénaire. Ce dernier a été reconnu coupable d'avoir profité de l'état de vulnérabilité d'une octogénaire avant de la séquestrer au Maroc pour lui dérober plus de 800 000 euros. La défense a désormais 10 jours pour faire appel. Un incendie dans la soirée de lundi à mardi, quartier Lobadère à Tarbes, un incendie qui s'est échappé de la toiture d'une habitation avant de s'attaquer à un local associatif proche de la maison. 3 habitants ont dû être relogés. Une enquête a été ouverte pour déterminer l'origine précise de ce sinistre. À Biarritz, la police nationale lance un appel aux victimes de vols de bicyclettes après la découverte de 11 vélos présumés volés. Les personnes concernées sont invitées à se présenter directement au commissariat de la ville afin de procéder à la reconnaissance et, le cas échéant, à la restitution du matériel. Elles devront toutefois être en mesure de prouver qu'elles en sont bien les propriétaires. Prudence sur les routes avec les opérations de fauchage qui se poursuivent sur les routes de la région. Un appel à la vigilance est donc lancé en direction des automobilistes. Ces derniers sont invités à limiter leur vitesse aux abords des chantiers et de bien respecter les consignes de sécurité et les agents présents sur place. Sylvie Ferrer, la députée LFI des Hautes-Pyrénées, dénonce l'adoption par l'Assemblée nationale le 13 mai dernier de la loi visant à mieux adapter les politiques publiques aux spécificités des massifs montagneux. Si le maintien des services publics a fait consensus, les mesures d'assouplissement des règles d'urbanisme ainsi que la gestion de l'eau ont fait débat. Sylvie Ferrer dénonce de son côté des incohérences et une forme de déni face au dérèglement climatique. Et puis objectif, lutter contre les arnaques téléphoniques qui se multiplient. Demain jeudi, une réunion d'information sur ce sujet est prévue du côté de la maison de quartier de Lobadère à Tarbes. Plusieurs intervenants sont attendus dès 18h, gendarmerie, avocats, techniciens en informatique et cybersécurité, ainsi qu'une formatrice en intelligence artificielle. Inscription par mail cdad65@orange.fr. Et puis alors que la consultation publique doit être prochainement ouverte, l'association ADRIS a dernièrement renouvelé son opposition à l'implantation d'une usine de méthanisation à Oursbeully dans les Hautes-Pyrénées, un projet porté par la société Métavers 65. L'association de défense de l'environnement dénonce l'implantation de ce projet à proximité immédiate du captage d'eau potable de la commune et s'inquiète des nuisances potentielles pour les riverains.

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1: Belle fin de journée sur DFM en ce mercredi 20 mai. Ce soir, nous aurons un ciel quasiment étoilé avec de la douceur entre 18, 19 et 20 degrés encore au cœur de la nuit. Température qui redescend entre 15 et 16 degrés. Demain jeudi, c'est chaud et bleu. Le matin, les températures seront au lever du jour de 13 degrés, à midi 22 degrés. Demain après-midi, les villes d'Agen, on dépasse les 32 degrés comme à Nérac-Mézin et Montcrabeau. 31 degrés à Condon-Valence. 31 degrés à Castéra-Verduzan, Géguin, Saint-Puy et Vic-Fezensac. Belle soirée avec DFM.

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2: Conférence de presse au rooftop de l'Hôtel de France à Auch avec Vanessa Danflou, présidente de l'association La Florentine, et Vincent Blesse, directeur musical, pour les échanges culturels avec le Costa Rica.
3: Le projet se décline en deux volets. Donc un projet d'accueil avec un groupe qui s'appelle Insax, donc un quatuor de saxophone, tous des musiciens professionnels donc qui nous viennent du Costa Rica, qui seront là dans le Gers du 24 au 31 mai, avec lequel nous ferons donc un concert le 30 mai à l'espace culturel de Florence, qui portera essentiellement autour de musique de Yann Talman, le fondateur du groupe Insax, et notamment une création mondiale avec une pièce qui s'appelle Immersion, mais pas que, puisque l'harmonie donnera également deux grosses pièces qui s'intitulent Down Zone numéro 2 d'Arturo Marquez, et nous ferons également une pièce de Pirates des Caraïbes. Les musiciens feront un concert également à Valence d'Agen, au Musée des Amériques à Auch, le jeudi à 18h30, et le samedi toute la journée aura lieu une masterclass pour des élèves saxophonistes du département et hors département, avec une grosse journée le mardi à Florence, animation du marché, concert scolaire, etc. Et donc le deuxième volet, c'est donc le départ de la banda Los Pagayos au Costa Rica du 31 juillet au 11 août, où là nous animerons tous les jours différents lieux, universités, écoles, avec remise d'instruments également au Costa Rica, et nous aurons également l'occasion de conclure le magnifique festival Corazon Verde qui réunit 3500 musiciens venus de toute l'Amérique. Alors nous serons 48 musiciens, voilà, ce qui est un effectif assez conséquent pour une banda. Alors comment est né le projet? Alors c'est tout simplement parce que avec l'école de musique nous avons passé une commande auprès de Yann Talman pour la classe de saxophone, et donc a eu lieu un échange avec le compositeur et l'arrangeur, et de là sont parties les discussions sur des échanges réciproques de part et d'autre, et donc ça a été très vite. Yann Talman nous a mis en relation très rapidement avec un ancien membre du ministère de la Culture qui s'appelle Mauricio Solano, qui lui a mis en route très très rapidement le projet, lui, du côté du Costa Rica. Le premier voyage a été initié en 2015, où nous sommes partis du côté de San Francisco en Californie. Voilà, alors c'était dans le cadre de l'échange autour de l'ail avec entre la ville de Saint-Clair et Gilroy, et donc s'en est suivi d'autres sorties à l'étranger, notamment les Açores et l'Italie.
2: Et est-ce que justement pour un voyage comme ça, vous ne recherchez pas des aides?
4: Si, effectivement, une grosse partie du voyage est financée par les musiciens, une plus petite par l'association grâce aux sorties banda qu'elle peut faire. Mais effectivement, nous sommes à la recherche de partenaires privés ou publics, avec diverses demandes qui ont pu être faites, et toujours dans l'attente de nouveaux partenaires privés, puisque nous sommes une association reconnue d'intérêt général qui ouvre droit du coup à la distribution de Cerfans si nous sommes accompagnés. On a également créé un lien LOASO.
2: C'était Madame Vanessa Danflou, présidente de l'association La Florentine, et Monsieur Vincent Blesse, directeur musical.
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5: Cette semaine, c'est au tour de Tina, née le 1-06-2022, arrivée au refuge en décembre 2025. Tina est une typée berger, un brin sur la réserve au début. Elle se détend rapidement pour laisser place à une chienne douce, calme, venant chercher des câlins, plus tard faire même des bisous. Elle apprécie les balades, jouer, les gourmandises. Elle est plutôt délicate et sociable avec ses congénères. C'est OK pour les chiens, pour les chats, c'est attesté. Elle vous attend à la SPA du Gers à Ordan-la-Roque. Prise de rendez-vous 05 62 05 15 90, et les photos sont sur la page Facebook de DFM 930.

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1: Belle fin de journée sur DFM en ce mercredi 20 mai. Ce soir, nous aurons un ciel quasiment étoilé avec de la douceur entre 18, 19 et 20 degrés encore au cœur de la nuit. Température qui redescend entre 15 et 16 degrés. Demain jeudi, c'est chaud et bleu. Le matin, les températures seront au lever du jour de 13 degrés, à midi 22 degrés, demain après-midi. Les villes d'Agen, on dépasse les 32 degrés comme à Nérac-Mézin et Montcrabeau. 31 degrés à Condon-Valence, 31 degrés à Castéra Verduzan, Géguin, Saint-Puy et Vic-Fezensac. Belle soirée avec DFM.
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2: Bonjour à tous. La saison sportive est maintenant terminée et d'ores et déjà nous préparons la suivante. J'en profite pour remercier chaleureusement tous les bénévoles qui donnent de leur temps et de leur énergie. Également, un grand merci aux sponsors et partenaires publics. Pour la saison à venir, nous accueillons avec plaisir de nouveaux éducateurs et de nouveaux joueurs, filles et garçons à partir de 5 ans. À l'initiative du Casino et organisé par le foot, le grand concert du 13 juin approche. Émile du groupe Image, Sangria gratuite, l'orchestre Laurent Conta vont vous éblouir. Et après le concert, bal avec Charlie Mix. Entrée à 10 euros, restauration rapide, voilà. Et ceci sur le terrain de foot de Castéra, partenaire de ce jour, Opéra Villalis, Distriland. À la semaine prochaine sur DFM 930, la radio au microclimat.
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2: Bonsoir à tous. L'armée israélienne en niveau d'alerte maximal après de nouveaux échanges de menaces entre Washington et Téhéran. Les États-Unis cherchent à déclencher une nouvelle guerre selon le négociateur iranien. L'Iran qui promet d'ouvrir de nouveaux fronts au-delà de la région en cas d'attaque américaine. Donald Trump a de nouveau menacé de frapper l'Iran si aucun accord n'est trouvé. Emmanuel Moulin sera bien le prochain gouverneur de la Banque de France. Après son audition devant les députés et les sénateurs ce matin, les parlementaires ne se sont pas opposés à sa nomination proposée par Emmanuel Macron. De quoi faire grincer les dents des oppositions, même si l'ancien secrétaire général de l'Élysée assure se présenter en homme libre. Il s'engage à exercer ses fonctions en toute indépendance. Après Édouard Philippe, le parquet national financier s'intéresse à un autre ex-premier ministre. Dominique de Villepin est visé par une enquête préliminaire pour recel de détournement de fonds publics. Ces investigations portent sur les conditions dans lesquelles une statuette et un buste lui ont été offerts lorsqu'il était ministre des Affaires étrangères entre 2002 et 2004. 16 personnes interpellées par la brigade des mineurs ce matin à Paris. Toutes sont liées à l'école Saint-Dominique dans le 7e arrondissement. En plein scandale de violence sexuelle dans le périscolaire, ces suspects font l'objet d'accusations de faits de nature et de gravité différentes. Depuis le début de l'année, 78 agents de la ville ont été suspendus dans des écoles parisiennes, dont 31 pour des suspicions de violence sexuelle. Dans l'actualité également, le choc et l'incompréhension à Toulon. Une mère de famille s'est suicidée ce matin en se jetant du 13e étage avec ses 3 enfants. Cette femme de 38 ans aurait récemment présenté des symptômes psychiatriques et dépressifs. Des éléments qui restent à confirmer, indique le procureur. Les enfants étaient âgés de 3, 4 et 6 ans. Et puis la mythique Dedush, bientôt ressuscitée en version électrique. Elle devrait être présentée demain par Stellantis. Le constructeur automobile vise une commercialisation en 2028 pour ce nouveau modèle inspiré de la légendaire 2 chevaux de Citroën. Il promet aussi un prix abordable à moins de 15 000 euros. Et voilà pour l'essentiel. Excellente fin de journée à tous.
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1: Belle fin de journée sur DFM en ce mercredi 20 mai. Ce soir, nous aurons un ciel quasiment étoilé avec de la douceur entre 18, 19 et 20 degrés encore au cœur de la nuit. Température qui redescend entre 15 et 16 degrés. Demain jeudi, c'est chaud et bleu. Le matin, les températures seront au lever du jour de 13 degrés, à midi 22 degrés, demain après-midi. Les villes d'Agen, on dépasse les 32 degrés comme à Nérac-Mézin et Montcrabeau. 31 degrés à Condon-Valence, 31 degrés à Castéra Verduzan, Géguin, Saint-Puy et Vic-Fezensac. Belle soirée avec DFM.
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1: Sur DFM 930, nous parlons aujourd'hui avec mes invités de Pentecôte à Vic, mais avec une particularité, on va parler de la journée des familles. J'ai le plaisir de recevoir Emma, bonjour.
3: Bonjour.
1: Merci d'être là avec nous sur DFM. Et Philippe Difilou, bonjour.
4: Bonjour.
1: Alors, cette journée des familles, elle aura un goût particulier cette année.
3: Alors, en fait, cette journée des familles, elle a toujours un peu plus ou moins existé, mais elle n'a jamais été vraiment réellement travaillée. Donc c'est vrai que depuis l'année dernière avec Philippe et puis certains membres du bureau, on a concrétisé donc l'année dernière cette journée des familles avec aux arènes démontables, voilà, pour justement que les enfants puissent s'épanouir et avoir leur après-midi, leur journée. C'est une journée qui est tournée vers la convivialité, beaucoup d'échanges aussi avec les parents, quelque chose voilà de très très familial, voilà. Et donc c'est vrai que chaque année nous avons un thème à Pentecôte à Vic, et c'est vrai que dans l'année dernière c'était sur le cirque. Mmh. Donc nous avions eu un spectacle de cirque, nous avions eu des animations sur le thème. Et là cette année c'est Vic Fanfaronne, donc il y a un autre état d'esprit qui est mis en place, voilà. Donc ce sont des idées qui nous émergent souvent parce qu'on voit quelque chose qui nous plaît, donc voilà, on le note, on en parle entre nous et après c'est validé en principe, voilà.
1: Par le bureau du festival,
3: oui.
1: Évidemment.
3: Oui, tout à fait.
1: Alors, merci Emma. Philou, ça va être quoi votre poste à vous? Qu'est-ce que vous allez faire?
4: Je suis avec Emmanuel pour gérer tout après-midi. Mmh. Et ça va être aussi de gérer aussi les photos.
1: En amont, dans l'organisation, c'est aussi de décider des animations, de discuter ensemble, de dire ça c'est bien pour les enfants, ça.
4: Oui, oui, c'est tout à fait ça. On décide à deux. Et après, on valide avec le bureau. Mmh. Mais cette année, on a eu un peu carte blanche.
1: Ah, mais ça, c'est bien. C'est cool. C'est vous qui vous font confiance. Avant de détailler un peu le programme, est-ce qu'on pourrait présenter les autres personnes qui sont avec vous pour cette journée?
3: Alors, on a effectivement, au niveau des animations, vous voulez dire?
1: Non, d'abord des personnes.
3: Des personnes.
1: Qui vous accompagne? On a eu quelqu'un au téléphone tout à l'heure.
3: Alors, effectivement, on a Laetitia, qui est notre assistante de direction de Pentecôte. On a effectivement Pascal qui est notre président, Sébastien, Anne, Joanne, et puis j'en oublie d'autres. Puis au niveau du CA, on a donc Philou, Eric, Tutu, enfin voilà, on en a plein d'autres. Et c'est vrai que ils nous aident beaucoup.
1: Très bien. On va marquer une pause, on revient dans un instant avec Emma et Philou pour parler de Pentecôte à Vic sur la journée des familles.
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1: Journée des familles à Vic-Fezensac à l'occasion de Pentecôte à Vic avec mes invités Emma et Philou. Alors, on va détailler en gros cette journée. Qu'est-ce qui va se passer le matin et l'après-midi ?
2: Alors, le matin, en général, ça va être assez calme parce que tout le monde fait dodo, tout le monde dort, tout le monde recharge les batteries. C'est plutôt l'après-midi, à partir de 14h jusqu'à peu près 17h, 18h. Donc, on a des structures gonflables. On va avoir une maquilleuse qui va faire sur le thème. Un atelier sur l'instrument du fanfaron.
1: Oui, c'est important ça.
2: Voilà. Et puis on n'oublie pas aussi un peu de défis. Mais ça, je laisse Philippe en parler.
1: Allez Philippe.
3: Mais en fait, cette année, on a eu un défi avec deux vélos-bars.
1: Alors ça, il faut donner un détail sur ça.
3: Alors c'est en fait, on pédale avec les jambes et le verse vide.
1: D'accord.
3: Plus on va vite, plus il se vide vite.
1: D'accord. Et alors le but, c'est d'arriver le premier.
3: Oui, voilà.
1: Très bien. Ça va être un jeu où beaucoup d'enfants vont participer.
3: Mais on espère.
1: Ouais.
2: Oui. Et après, on n'oublie pas non plus les jeux en bois.
3: Les jeux en bois.
2: Voilà. Les enfants adorent, les familles aussi adorent. C'est vraiment un moment assez sympathique.
3: Et puis la photo avec le photobooth.
1: Eh oui, ça c'est un moment
3: donc,
1: sympa ça.
3: Cette année, il y a une particularité. Il va y avoir un grand panneau en carton. On pourra mettre la tête dessus.
1: Oui, chouette, oui.
2: Donc c'est quelque chose qui a été travaillé justement avec les jeunes dont s'occupe Florian.
1: D'accord.
2: Et en parallèle aussi, on a demandé à Aurel Leblanc, le directeur du centre de loisirs de Vic-Fezensac, de nous faire des panneaux qui décoreront la salle polyvalente où vont manger les fanfares.
1: On va marquer une pause, on va se retrouver une dernière fois pour continuer de parler de cette journée des familles à Vic-Fezensac à l'occasion de Pentecôte à Vic.
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1: Aujourd'hui, avec Emma et Philippe, on est à Vic-Fezensac, et oui, déjà pour Pentecôte à Vic, spécialement cette journée des familles. Alors, j'aimerais savoir, est-ce que c'est ouvert à toutes les familles Vic-Fezensac? Est-ce qu'une famille de, mettons, de Castéra ou de Condon peut participer à cette journée?
4: Oui, bien sûr.
1: D'accord. Donc ça, c'est pas fermé, c'est bien.
4: Et alors, cette année, nous avons pu avoir une matinée qui va se faire le 13 mai, animée à Intermarché Vic Marambat.
1: Alors, ça va être une animation. En plus, c'est quoi cette animation?
4: Alors, c'est une animation qu'on a réussi à faire avec la directrice d'Intermarché Vic Marambat.
1: Que l'on remercie, oui, bravo.
4: Et en fait, il va y avoir un maquillage, photo, des friandises. Et on n'oublie pas, il va y avoir un stand de Pentecôte à Vic.
1: Même ça, c'est bien.
5: Voilà, et on n'oublie pas Victus non plus.
4: Victus non plus.
1: D'accord. Donc ça, c'est bien. C'est une belle organisation. Et dites-moi, à l'occasion de cette journée famille, est-ce qu'on en profite aux enfants pour leur parler de cet esprit de Pentecôte à Vic? Est-ce qu'on leur raconte l'histoire? Est-ce qu'on parle aussi un petit peu de ce qui se passe aux arènes ou pas du tout? Ça, on les laisse tranquilles?
4: Non, on les laisse tranquilles.
1: D'accord.
5: Je pense que c'est des choses qui sont plus ou moins ancrées dans les familles. Et pour l'instant, effectivement, ce genre de choses viendront au fil du temps, au fil des années. Nous, on est juste pas les bâtisseurs, mais on va essayer que nos petits festaires deviennent des grands et fassent effectivement après le week-end qui les attend.
1: Plus tard, oui.
5: Voilà.
1: Oui, parce que quand même, on dit que les jeux gonflables sont dans des arènes éphémères, donc on se rapproche.
4: En fait, ça va être dans les arènes démontables.
1: Ah, et c'est là où il y a les courses hollandaises, alors.
4: Voilà.
1: D'accord, vous allez le faire là, cette journée. Fabrication d'un instrument de fanfaron, donc on l'a dit, hein, c'est essayer de fabriquer une trompette ou des choses comme ça.
5: Là, l'animatrice est déjà, je dirais, très inspirée. Donc ça, c'est le secret. Nous-mêmes, on n'est même pas au courant. Voilà, mais nous, on fera partie aussi des festivités, parce que ça nous tient à cœur d'aider, d'être là, d'être présent pour les enfants. Surtout qu'à la fin, il y aura un petit goûter offert. Voilà, moment de partage. Et je tiens aussi à signaler que donc cette journée, mais aussi durant tout le week-end,
1: oui.
5: La nouvelle nouvelle association, pardon, des parents d'élèves de Vic-Fezensac sera également présente. Et donc, elle nous fait le plaisir aussi d'être avec nous. Et j'espère qu'ils pourront partager aussi avec nous ces petits moments bien sympathiques. Voilà.
6: Alors, merci Emma, merci Philippe d'être venu parler de la journée des familles. On rappelle, ça sera le 25 mai, l'entrée est gratuite ce jour-là, et c'est Place Mahom. Voilà, et Pentecôte à Vic, c'est bien de penser aussi aux enfants.
5: Merci à vous.
4: Merci à vous.
6: Merci.
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9: Préparateur de commandes à Condon, auxiliaire de vie en CDI à Condon, aide pâtissier en CDI à Condon et conducteur de poids lourd en CDI à Condon. Préparateur en pharmacie en CDI à Valence-sur-Béise, peintre bâtiment et sol industriel en CDI à Valence-sur-Béise. Charpentier couvreur en CDI à La Romieux, agent d'entretien de maintenance des bâtiments en CDI à Saint-Puy, plombier chauffagiste en CDI à Courson, employé de maison, cuisinier de collectivité, auxiliaire de vie, aide-soignant et chef de cuisine en CDI à Castéra à Verduzan. Agent de sécurité CQP en CDI à Lectour, surveillant domaniade en CDI à Lectour et silotier en CDI à Lectour. Ouvrier polyvalent agricole en CDI à Bretagne d'Armagnac, employé de maison en CDI à Vic-Fezensac et aide-soignant en CDI à Vic-Fezensac. Polyvalent exploitation agricole en CDI à Noulins, chef de chantier en CDI à Jéguin, auxiliaire de vie en CDI à Eauze, technicien de paix en CDI à Eauze, cuisinier en CDI à Sainte-Mère, moniteur éducateur en CDI à Stafford, contrôleur de gestion en CDI à Florence et coordinateur caisse accueil en CDI à Florence. Employé de lavage en CDI à Serran, silotier en CDI à Sainte-Christie, électromécanicien technicien de maintenance en CDI à Sainte-Christie, infirmier en CDI à Ordans-la-Roque, façadier enduiseur en CDI à Roquelaure, intendant de maison en CDI dans le Gers et neuropsychologue en CDI dans le Gers.
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2: Nous sommes à la Petite Pierre avec Cathy pour parler, pour raconter, pour informer sur le festival Les Petits Mousses qui aura lieu les 23 et 24 mai prochains à Castéra-Verduzan.
3: Eh bien, c'est la 6e édition cette année et on est ravis de, en plus, revenir à Castéra-Verduzan puisqu'on a les 5 premières éditions, on les a faites à la fois sur notre site à La Petite Pierre et aussi à Géguin. Et cette année, voilà, on va réinvestir le parc Lannelong avec grand plaisir.
2: C'est les enfants. Et donc, c'est bien eux qui s'occupent quasiment de tout.
3: Évidemment, sous l'œil des adultes, mais oui, c'est un festival qui est né aussi de la volonté des familles et des enfants, notamment, d'être bénévoles et de s'approprier des tâches, des missions qu'on confie plus souvent sur un festival à des adultes. Donc, ils ont déjà démarré par le bar à mômes. Ça, c'est vraiment l'élément qui centralise les enfants. Et chaque année, ce bar à mômes, il évolue, il y a des nouvelles machines, des nouveaux fonctionnements, et les enfants sont de plus en plus au cœur de cette machine-là. C'est eux qui transmettent même aux adultes leur savoir-faire. Comment on fait une barbe à papa, ils sont carrément plus doués que nous. De plus en plus, ces enfants grandissent, on en accueille aussi de nouveaux, et donc on leur confie aussi des tâches différentes. Donc ils peuvent être, vous allez pouvoir les retrouver à la billetterie, en entrée, de la technique aussi, sur de l'accueil public, puis aussi sur de l'animation d'ateliers, de la co-animation. On continue dans l'esprit de la Petite Pierre, d'associer à la fois l'artistique et puis tout le reste, tout ce qui nous réunit. Donc le festival, il ouvrira ses portes à 14h. Les jeux en bois, on essaie de faire venir chaque année soit la médiathèque de Grand-Auge, soit l'association Atitetoka, qu'on accueille toujours avec plaisir. Stand d'auto-maquillage, ça c'est nouveau. C'est une jeune bénévole qui va l'animer. Très heureux parce que cette année, Musicoli, l'école de musique de Castéra, propose d'ouvrir ses portes au public avec une répétition publique à l'école de musique qui est tout près du parc. Et on pourra, le public pourra écouter une petite partie d'une répétition. Voilà, et ça c'est à l'ouverture. Et on enchaînera ensuite par deux spectacles. On a voulu faire quelque chose de pas trop lourd au niveau des accueils artistiques pour que les enfants, les familles puissent à la fois voir des spectacles, mais aussi s'amuser, prendre du temps, jouer. Un premier spectacle musical qui est Doux Voyage, un concert de la compagnie Les Timuseaux, qui est une compagnie très locale qu'on a accueillie en résidence. Et voilà, c'est très frais, très chouette, d'une très bonne qualité musicale. Et ensuite, 17h, on aura Rhythm and Ball de la compagnie Point Fixe. Donc là, c'est pareil, c'est aussi musical, mais on est plus sur de la jonglerie.
2: Et le dimanche 24 mai, que se passe-t-il?
3: On est un peu sur les mêmes horaires, ouverture du festival à 14h jusqu'à 18h. On accueille aussi pour la deuxième année l'association L'Outil en Main, qui est une association basée à Pavie. Bricolage, on a des artisans, artisanes à la retraite qui transmettent leur savoir-faire. Là, cette année, c'est la surprise. Le manège à pétales, ça, c'est super. Donc, il faut pédaler pour faire tourner ce manège, qui est accompagné d'un orgue de barbarie. Et ça, c'est Simon Ferrari qui vient nous faire le plaisir d'installer son manège toute l'après-midi.
2: Sur le festival Les Petits Mousses, 23 et 24 mai prochain à Castéra-Verduzan.

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1: Belle fin de journée sur DFM en ce mercredi 20 mai. Ce soir, nous aurons un ciel quasiment étoilé avec de la douceur entre 18, 19 et 20 degrés encore au cœur de la nuit. Température qui redescend entre 15 et 16 degrés. Demain jeudi, c'est chaud et bleu. Le matin, les températures seront au lever du jour de 13 degrés, à midi 22 degrés. Demain après-midi, les villes d'Agen en dépassent les 32 degrés comme à Nérac-Mézin et Montcrabeau, 31 degrés à Condon-Valence, 31 degrés à Castéraverduzan, Géguin, Saint-Puy et Vic-Fezensac. Belle soirée avec DFM.

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1: Bonjour à tous, la saison sportive est maintenant terminée et d'ores et déjà nous préparons la suivante. J'en profite pour remercier chaleureusement tous les bénévoles qui donnent de leur temps et de leur énergie. Également, un grand merci aux sponsors et partenaires publics. Pour la saison à venir, nous accueillons avec plaisir de nouveaux éducateurs et de nouveaux joueurs, filles et garçons à partir de 5 ans. À l'initiative du Casido et organisé par le foot, le grand concert du 13 juin approche. Émile du groupe Image, Sangria gratuite, l'orchestre Laurent Conta vont vous éblouir. Et après le concert, bal avec Charlie Mix. Entrée à 10 euros, restauration rapide, voilà. Et ceci sur le terrain de foot de Castera, partenaire de ce jour, Opéra Villandis, Distriland. À la semaine prochaine sur DFM 930, la radio au microclimat.
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2: Bonsoir à tous. L'armée israélienne en niveau d'alerte maximale après de nouveaux échanges de menaces entre Washington et Téhéran. Les États-Unis cherchent à déclencher une nouvelle guerre selon le négociateur iranien. L'Iran qui promet d'ouvrir de nouveaux fronts au-delà de la région en cas d'attaque américaine. Donald Trump a de nouveau menacé de frapper l'Iran si aucun accord n'est trouvé. Emmanuel Moulin sera bien le prochain gouverneur de la Banque de France. Après son audition devant les députés et les sénateurs ce matin, les parlementaires ne se sont pas opposés à sa nomination proposée par Emmanuel Macron. De quoi faire grincer les dents des oppositions, même si l'ancien secrétaire général de l'Élysée assure se présenter en homme libre. Il s'engage à exercer ses fonctions en toute indépendance. Après Édouard Philippe, le parquet national financier s'intéresse à un autre ex-premier ministre. Dominique de Villepin est visé par une enquête préliminaire pour recel de détournement de fonds publics. Ces investigations portent sur les conditions dans lesquelles une statuette et un buste lui ont été offerts lorsqu'il était ministre des Affaires étrangères entre 2002 et 2004. 16 personnes interpellées par la brigade des mineurs ce matin à Paris. Toutes sont liées à l'école Saint-Dominique dans le 7e arrondissement. En plein scandale de violence sexuelle dans le périscolaire, ces suspects font l'objet d'accusations de faits de nature et de gravité différentes. Depuis le début de l'année, 78 agents de la ville ont été suspendus dans des écoles parisiennes, dont 31 pour des suspicions de violence sexuelle. Dans l'actualité également, le choc et l'incompréhension à Toulon. Une mère de famille s'est suicidée ce matin en se jetant du 13e étage avec ses 3 enfants. Cette femme de 38 ans aurait récemment présenté des symptômes psychiatriques et dépressifs. Des éléments qui restent à confirmer, indique le procureur. Les enfants étaient âgés de 3, 4 et 6 ans. Et puis la mythique De Deux, bientôt ressuscitée en version électrique. Elle devrait être présentée demain par Stellantis. Le constructeur automobile vise une commercialisation en 2028 pour ce nouveau modèle inspiré de la légendaire 2 chevaux de Citroën. Il promet aussi un prix abordable à moins de 15 000 euros. Voilà pour l'essentiel. Excellente fin de journée à tous.
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1: Belle fin de journée sur DFM en ce mercredi 20 mai. Ce soir, nous aurons un ciel quasiment étoilé avec de la douceur entre 18, 19 et 20 degrés encore au cœur de la nuit. Température qui redescend entre 15 et 16 degrés. Demain jeudi, c'est chaud et bleu. Le matin, les températures seront au lever du jour de 13 degrés, à midi 22 degrés. Demain après-midi, les villes d'Agen, on dépasse les 32 degrés comme à Nérac-Mézin et Montcrabeau. 31 degrés à Condon-Valence, 31 degrés à Castéraverduzan, Géguin, Saint-Puy et Vic-Fezensac. Belle soirée avec DFM.

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1: Belle fin de journée sur DFM en ce mercredi 20 mai. Ce soir, nous aurons un ciel quasiment étoilé avec de la douceur entre 18, 19 et 20 degrés encore au cœur de la nuit. Température qui redescend entre 15 et 16 degrés. Demain jeudi, c'est chaud et bleu. Le matin, les températures seront au lever du jour de 13 degrés, à midi 22 degrés. Demain après-midi, les villes d'Agen, on dépasse les 32 degrés comme à Nérac-Mézin et Montcrabeau. 31 degrés à Condon-Valence. 31 degrés à Castéra Verduzan, Géguin, Saint-Puy et Vic-Fezensac. Belle soirée avec DFM.
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2: Bonsoir à tous. L'armée israélienne en niveau d'alerte maximale après de nouveaux échanges de menaces entre Washington et Téhéran. Les États-Unis cherchent à déclencher une nouvelle guerre selon le négociateur iranien. L'Iran qui promet d'ouvrir de nouveaux fronts au-delà de la région en cas d'attaque américaine. Donald Trump a de nouveau menacé de frapper l'Iran si aucun accord n'est trouvé. Emmanuel Moulin sera bien le prochain gouverneur de la Banque de France. Après son audition devant les députés et les sénateurs ce matin, les parlementaires ne se sont pas opposés à sa nomination proposée par Emmanuel Macron. De quoi faire grincer les dents des oppositions, même si l'ancien secrétaire général de l'Élysée assure se présenter en homme libre. Il s'engage à exercer ses fonctions en toute indépendance. Après Édouard Philippe, le parquet national financier s'intéresse à un autre ex-premier ministre. Dominique de Villepin est visé par une enquête préliminaire pour recel de détournement de fonds publics. Ces investigations portent sur les conditions dans lesquelles une statuette et un buste lui ont été offerts lorsqu'il était ministre des Affaires étrangères entre 2002 et 2004. 16 personnes interpellées par la brigade des mineurs ce matin à Paris. Toutes sont liées à l'école Saint-Dominique dans le 7e arrondissement. En plein scandale de violences sexuelles dans le périscolaire, ces suspects font l'objet d'accusations de faits de nature et de gravité différentes. Depuis le début de l'année, 78 agents de la ville ont été suspendus dans des écoles parisiennes, dont 31 pour des suspicions de violences sexuelles. Dans l'actualité également, le choc et l'incompréhension à Toulon. Une mère de famille s'est suicidée ce matin en se jetant du 13e étage avec ses 3 enfants. Cette femme de 38 ans aurait récemment présenté des symptômes psychiatriques et dépressifs, des éléments qui restent à confirmer, indique le procureur. Les enfants étaient âgés de 3, 4 et 6 ans. Et puis la mythique De Dush, bientôt ressuscitée en version électrique. Elle devrait être présentée demain par Stellantis. Le constructeur automobile vise une commercialisation en 2028 pour ce nouveau modèle inspiré de la légendaire 2 chevaux de Citroën. Il promet aussi un prix abordable à moins de 15 000 euros. Et voilà pour l'essentiel. Excellente fin de journée à tous.
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1: Belle fin de journée sur DFM en ce mercredi 20 mai. Ce soir, nous aurons un ciel quasiment étoilé avec de la douceur entre 18, 19 et 20 degrés encore au cœur de la nuit. Température qui redescend entre 15 et 16 degrés. Demain jeudi, c'est chaud et bleu. Le matin, les températures seront au lever du jour de 13 degrés, à midi 22 degrés. Demain après-midi, les villes d'Agen, on dépasse les 32 degrés comme à Nérac-Mézin et Montcrabeau, 31 degrés à Condon-Valence, 31 degrés à Castéra-Verduzan, Géguin, Saint-Puy et Vic-Fezensac. Belle soirée avec DFM.

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2: Beaucoup trop pressé, un automobiliste a été contrôlé à Saint-Sauvy dans le Gers alors qu'il roulait à 156 km/h sur une route normalement limitée à 90. Un automobiliste qui conduisait par ailleurs après avoir consommé du cannabis. Ce dernier a finalement été condamné à 4 mois de prison par le tribunal correctionnel d'Auch. 11 ans de réclusion criminelle, verdict de la cour criminelle des Pyrénées-Atlantiques à Pau qui jugeait depuis lundi un quadragénaire. Ce dernier a été reconnu coupable d'avoir profité de l'état de vulnérabilité d'une octogénaire avant de la séquestrer au Maroc pour lui dérober plus de 800 000 euros. La défense a désormais 10 jours pour faire appel. Un incendie dans la soirée de lundi à mardi, quartier Lobadère à Tarbes, un incendie qui s'est échappé de la toiture d'une habitation avant de s'attaquer à un local associatif proche de la maison. 3 habitants ont dû être relogés. Une enquête a été ouverte pour déterminer l'origine précise de ce sinistre. À Biarritz, la police nationale lance un appel aux victimes de vols de bicyclettes après la découverte de 11 vélos présumés volés. Les personnes concernées sont invitées à se présenter directement au commissariat de la ville afin de procéder à la reconnaissance et, le cas échéant, à la restitution du matériel. Elles devront toutefois être en mesure de prouver qu'elles en sont bien les propriétaires. Prudence sur les routes avec les opérations de fauchage qui se poursuivent sur les routes de la région. Un appel à la vigilance est donc lancé en direction des automobilistes. Ces derniers sont invités à limiter leur vitesse aux abords des chantiers et de bien respecter les consignes de sécurité et les agents présents sur place. Sylvie Ferrer, la députée LFI des Hautes-Pyrénées, dénonce l'adoption par l'Assemblée nationale le 13 mai dernier de la loi visant à mieux adapter les politiques publiques aux spécificités des massifs montagneux. Si le maintien des services publics a fait consensus, les mesures d'assouplissement des règles d'urbanisme ainsi que la gestion de l'eau ont fait débat. Sylvie Ferrer dénonce de son côté des incohérences et une forme de déni face au dérèglement climatique. Et puis objectif, lutter contre les arnaques téléphoniques qui se multiplient. Demain jeudi, une réunion d'information sur ce sujet est prévue du côté de la maison de quartier de Lobadère à Tarbes. Plusieurs intervenants sont attendus dès 18h, gendarmerie, avocats, techniciens en informatique et cybersécurité, ainsi qu'une formatrice en intelligence artificielle. Inscription par mail cdad65@orange.fr. Et puis alors que la consultation publique doit être prochainement ouverte, l'association Adriz a dernièrement renouvelé son opposition à l'implantation d'une usine de méthanisation à Ourzbeuly dans les Hautes-Pyrénées, un projet porté par la société Métavers 65. L'association de défense de l'environnement dénonce l'implantation de ce projet à proximité immédiate du captage d'eau potable de la commune et s'inquiète des nuisances potentielles pour les riverains.

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1: Belle fin de journée sur DFM en ce mercredi 20 mai. Ce soir, nous aurons un ciel quasiment étoilé avec de la douceur entre 18, 19 et 20 degrés encore au cœur de la nuit. Température qui redescend entre 15 et 16 degrés. Demain jeudi, c'est chaud et bleu. Le matin, les températures seront au lever du jour de 13 degrés, à midi 22 degrés. Demain après-midi, les villes d'Agen en dépassent les 32 degrés comme à Nérac-Mézin et Montcrabeau, 31 degrés à Condon-Valence, 31 degrés à Castéra Verduzan, Géguin, Saint-Puy et Vic-Fezensac. Belle soirée avec DFM.
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1: Ouais, c'est le tour le plus attendu, hein.

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Mais une école dans laquelle on ne va pas prendre un bic, un cahier pour écrire. Non, c'est l'école de la vie.

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